Fix Niavo, jeune vétéran 2.0, volume 1, début 2016 dans les bacs. Et yo, le quartier général, Addictive Music. En 2015, on s'est fait bananer. Et pour 2016, mon frère, je te souhaite une bonne.

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3: Moi, quand j'étais petit, j'avais mal. C'était l'état de mon esprit, je suis né malade. Sur l'échelle de Richter de la misère, malade, ça vaut bien 6. Quelques degrés en dessous de là où c'est gradué. Fou. 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

Une nation qui refusait les langues, les cultures grecques, les identités vivantes sur son territoire, se condamnait elle-même. Elle trahissait les idéaux d'humanité qu'elle inscrivait au fronton de ses monuments.

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Cette semaine, nous partons pour le Proche-Orient, plus exactement pour la Syrie. Le premier conte, très classique de la philosophie arabe, s'appelle « Si seulement je n'étais pas allé chez l'apothicaire ». Le deuxième, dans un style un peu plus romantique, s'appelle « La fissure dans le Ney », d'après un texte de Abd

Entendant ce discours, l'apothicaire se dit qu'il lui serait fort profitable d'avoir cette femme en épouse. Il la demande aussitôt en mariage et à sa grande surprise, elle accepte. D'ailleurs, la question de savoir si elle est vraiment amoureuse de lui, elle s'entend répondre que l'amour, ma foi, viendra plus tard. Après quelques mois de vie commune, l'homme décide de partir au Hadj, le pèlerinage à la Mecque. Il propose à sa femme d'en profiter pendant qu'elle est seule pour se mettre à tisser du fil d'or. Il en remplit donc une pièce entière et demande à son épouse combien de temps elle pense mettre pour s'occuper de toute cette masse de fil. Sans vraiment réfléchir, elle répond qu'une demi-heure lui suffira largement. L'apothicaire sort et la femme reste seule à se ronger les ongles, bien incapable d'entamer un travail qu'elle n'a de toute façon jamais su faire. De plus en plus inquiète de ce que pensera son mari à son retour, elle se dit qu'elle serait prête à tout pour qu'on l'aide. Apparaît alors à ses côtés un djinn, un génie sous la forme d'un très bel homme. La créature magique offre de l'aider si elle accepte de coucher avec lui. Aussitôt dit, aussitôt fait, et le djinn, après avoir assouvi ses désirs, ne met que quelques secondes à tisser la montagne d'or. Lorsque l'apothicaire rentre chez lui, il est sidéré par la tâche accomplie par son épouse. Il s'arrange pour faire aussitôt remplir la pièce, encore une fois de fil d'or jusqu'au plafond, et il demande à sa femme de reprendre le tissage aussitôt. Mais là, elle dit qu'avant de se remettre au travail, il voudrait faire un repas avec toute sa famille. L'homme sort pour acheter de la nourriture, et pendant ce temps-là, la femme remplit 4 petites boîtes avec des scarabées, des cafards, 2 lézards et une grenouille. Lorsque son mari rentre à la maison et demande où se trouvent les membres de la famille qui devraient être arrivés, elle répond qu'ils sont dans les boîtes. Elle ouvre la première et présente les scarabées comme la famille de son oncle paternel. Elle ouvre ensuite la deuxième et prétend que les cafards ne sont autres que la famille de son oncle maternel. Devant son mari de plus en plus effrayé, elle ouvre la troisième boîte. Les 2 lézards sont bien évidemment son père et sa mère. Quant à la 4e boîte, la grosse grenouille qui s'en échappe ne peut être que son grand-père. Tremblant de tous ses membres, l'apothicaire presse sa femme de lui expliquer comment toute sa famille s'est retrouvée dans un tel état. « Mais c'est à force de tisser du fil d'or, répond-elle, qu'ils se sont transformés ainsi. Dans ce cas, dit l'homme, je ne veux plus jamais te voir en tisser, car il est hors de question que tu deviennes un quelconque animal. » Et l'on dit que non seulement cette femme ne tissa plus le moindre fil de quelque matière que ce soit de toute sa vie, mais il paraît également que son mari veilla à ce qu'elle en fasse le moins possible de peur qu'un malheur se produise. Elle vécut donc dans l'opulence, entourée de serviteurs, et ne travailla plus une seule minute de toute sa longue et tranquille existence.

Le jeune Ghalib était un artiste de Damas, vivant de peu et gagnant sa vie en jouant de la flûte. Son instrument, c'était l'une de ces petites flûtes en bois que l'on appelle un nez, et dont les secrets de fabrication étaient arrivés en Syrie depuis l'Inde le long de la route de la soie. Si Ghalib parvenait à subvenir à ses besoins grâce à sa musique, c'était parce que, quand il jouait, on avait l'impression que la flûte exprimait les émotions à sa place. Il y avait comme des brisures dans la mélodie, des sanglots, des moments de lourd silence, et ceux qui l'écoutaient se reconnaissaient dans ces plaintes qui parcouraient les notes. Un jour, Ghalib décida de partir en voyage pour apprendre de nouvelles techniques et pour rencontrer d'autres musiciens. Comme la route pouvait être dangereuse, il confia le nez, sa précieuse flûte, à son ami Hichem pour qu'il la garde jusqu'à son retour. Hichem profita de cette occasion pour demander à l'artiste quel était le secret de cette incroyable musique qui sortait de son instrument. Ghalib lui expliqua que son père, et lui-même bien des années plus tard, avait fait apparaître deux petites fissures dans le bois du nez en exprimant à travers lui le désespoir d'un amour déçu. Mais Hichem ne crut pas son ami et le laissa partir en se disant que peut-être, à son retour, il réussirait à en obtenir le véritable secret. Quelques mois plus tard, Hichem rencontra Abdelkarim, un autre musicien qui, au contraire de son ami, était riche et célèbre. Et quand Hichem l'entendit jouer, il comprit pourquoi. Sa musique était parfaite, d'une perfection comme le jeune homme n'en avait jamais cru possible. Et il conclut que Ghalib lui avait non seulement lourdement menti, mais avait surtout cherché un moyen de dissimuler ce qui n'était en fait qu'un sinistre défaut dans sa technique. Subjugué par le talent de son nouvel ami, Hichem décida de lui confier la flûte afin qu'il tire parti du précieux instrument. Et effectivement, Al-Karim utilisa la flûte avec la précision qui le caractérisait,

0: sans qu'apparaissent ces défauts qui avaient fait la prétendue réputation du jeune Ghalib. Hichem se mit à suivre Al-Karim de soirée en soirée, de concert en concert. Le musicien, au fur et à mesure, utilisa de plus en plus le fameux nez sur scène et finit par en faire son seul et unique instrument. Un soir, Al-Karim voit pour accompagner la grande danseuse Iqbal qui déploya toute sa grâce sur les mélodies sortant de la flûte, célébrant le corps de la femme comme jamais personne avant elle. Hichem, sous le charme aussi bien de la musique que de la danse, ne vit pas passer les heures, jusqu'au moment où il commença à retrouver dans le jeu de Abd al-Karim les mêmes brisures qu'il avait appris à reconnaître chez son ami Ghalib. Ne sachant plus que penser, sentant au plus profond de lui que la magie qu'il avait refusée existait peut-être, il attendit la fin du spectacle pour demander au musicien si par le plus grand des hasards il n'était pas amoureux de la belle Iqbal. Celui-ci dit que non, sans doute trop vite, sans doute trop fort. Au fil des semaines, les soirées réunissant les deux artistes, le musicien et la danseuse, se multiplièrent en ville. Avec les brisures dans les mélodies, qui devenait de plus en plus présent, de plus en plus perceptible. Et Hichem se demandait à chaque fois où se cachait la vérité, jusqu'au soir où la belle Iqbal ne dansa que pour Abd al-Karim. Elle tourna le dos à son public, plongea ses yeux dans ceux du musicien, et dansa pour lui encore et encore. La musique atteignit une telle émotion que tous les spectateurs versèrent une larme, et soudain, dans une ultime plainte, le nez se brisa de manière irréversible. On dit que lorsque Ghalib revint de son long voyage, Hichem lui rendit la flûte en s'excusant de ce qui s'était passé. Mais Ghalib ne se mit pas en colère. Au contraire, il dit à son ami qu'il fallait honorer et respecter celui qui avait brisé le nez, cet homme qui avait su aimer si fort.
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0: Joha, qu'on appelle aussi Joha le Simple, est un personnage de conte très populaire en Syrie. C'est en fait l'équivalent du turc Nasreddin Hoxha, dont je vous ai déjà parlé dans une autre émission, et d'ailleurs de nombreuses histoires sont communes aux deux hommes. Les Syriens revendiquent la paternité de cette foule de contes, car Joha aurait vécu au 8e siècle, bien avant Nasreddin Hoxha, qui ne serait né que 500 ans plus tard. Mais là encore, c'est une bien longue histoire, et il vaut mieux écouter immédiatement la sagesse de Joha le Saint. Un jour, par exemple, quatre enfants firent voir Joha pour qu'il les aide à partager entre eux un gros sac de noix. Avant de procéder, Joha leur demanda s'ils désiraient que la distribution s'effectue selon les règles de Allah ou selon les règles des hommes. Évidemment, les enfants choisirent Allah. Joha renversa alors le sac et partagea son contenu au hasard, donnant beaucoup à l'un et peu à l'autre. Les enfants s'indignèrent, mais Joha leur répondit que pour une répartition équitable, il aurait fallu choisir la loi des hommes. Un autre jour, un homme vit passer Joha monté sur son âne, et il vit aussi que Joha portait sur ses épaules un lourd sac de farine. L'homme demanda à Joha pourquoi il ne posait pas le sac sur la croupe de l'animal au lieu de la mettre sur ses épaules. Ce à quoi Joha répondit que porter le sac en plus de lui-même était bien trop lourd pour cette pauvre bête et donc c'était lui qui portait la farine. Un autre jour enfin, et je vais vous laisser là-dessus, un passant demanda à Joha ce que devenaient les anciennes lunes quand elles avaient disparu. Et Joha lui répondit tout simplement qu'on les découpait en petits morceaux et qu'on en faisait des étoiles.
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0: Qu'allez-vous faire aujourd'hui, ce midi, ce soir? Gagner votre vie ou sombrer dans le désespoir? Changer de cap, peut-être, ou bien encore ressasser le passé? En tout cas, nous, à Radio Albitzès, on vous donne quelques pistes. Bref, c'est l'agenda.
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0: Où donner son sang ce mois-ci dans le Tarn à la maison du don d'Albi en prenant rendez-vous via le site dondesang.efs.sante.fr ou via l'appli Don de Sang ou encore via les collectes mobiles dans le département. À Albi, place Sainte-Cécile, le mercredi 10 juin de 10h30 à 17h30. À Castres, au stade Pierre-Fabre du mercredi 16 au jeudi 18 de 12h à 17h. À la Bruyère, à la salle de la Fabrique, le lundi 22 juin de 14h30 à 18h30. À Montredon, centre polyvalent, mercredi 24 juin de 14h30 à 18h30. À Blaye-les-Mines, à la salle Les Pilotis, le mercredi 24 et jeudi 25 juin de 13h30 à 18h30. À la Crouzette, au foyer rural, mardi 30 juin de 13h à 17h. Retrouvez toutes les infos sur dondesang.efs.sante.fr. La nouvelle station de traitement d'eau potable de la Roucarier s'ouvre au public le temps de visites guidées menées par le pôle des eaux de Carmouzin-Ségala. Rendez-vous pour une série de visites guidées gratuites pour mieux comprendre le processus de potabilisation de l'eau brute à l'eau potable. 8 visites guidées sont organisées les samedis de juin, le matin de 9h à 11h. Réservez vite votre place auprès de l'Office du tourisme du Ségala-Tarnais au 05 63 76 76 67, 05 63

partager ce samedi 13 juin sous le chapiteau du quartier de Mazicou à Albi. Ce mardi 9 juin, à la salle des fêtes de Assac, à 20h30, on vous propose la conférence « L'histoire de l'art, c'est facile » avec Marion Tillier, médiatrice culturelle de l'association Les Mirettes. Du corps à l'œuvre, scruté, déformé, idéalisé, le corps traverse l'histoire de l'art comme un territoire d'expression et de métamorphose. De l'Antiquité à nos jours, cette conférence propose un regard éclairant sur le corps comme moteur de création. Ça dure 1h30, c'est à partir de 12 ans, entrée libre, donc rendez-vous le 9 juin à 20h30 à la salle des fêtes de Assac pour la conférence « L'histoire de l'art, c'est facile ». Le dimanche 14 juin, à 10h du matin, l'association Lumus vous propose un arpentage du livre « Antisémitisme et islamophobie, une histoire croisée » de Reza Zia Ebrahim. L'arpentage est une méthode issue des mouvements d'éducation populaire ouvrier. On se partage le livre. Oui, on le déchire. Chaque personne en lit une petite partie, puis chacun et chacune raconte aux autres ce qu'il en a compris. Rendez-vous à l'ancienne école de Fédiès dans un cadre verdoyant, ombre et pelouse, le dimanche 14 juin, de 10h à 18h, repas partagé en milieu de journée, participation libre, inscription nécessaire à contact@lumus.org. Les Jardinots vous proposent un atelier jardinage autour de la pollinisation. Saviez-vous que 75% de nos cultures dépendent des abeilles ? Venez découvrir comment ces petites travailleuses infatigables pollinisent nos plantes, pourquoi elles sont en danger et comment les protéger au quotidien. Atelier interactif, conseils pratiques et échanges pour un jardin plus vivant et une planète en meilleure santé. C'est ce samedi 13 juin de 9h30 à midi. Au 26 passage Valentin, Aï, à Albi. C'est organisé par les Jardinots, Albi Madeleine. C'est ouvert à tous et toutes. Inscription au 05 63 47 57 15. 05 63 47 57 15 ou par courrier électronique jardinotalbimadeleine tout attaché @mailo.com.

sur Radio Albigès, un poème enchanté, suivi d'un dicton avec le prénom du jour. Avec un drôle d'air, un petit lutin, un jour me souffle à l'oreille en me disant « Parle-moi du vent, invisible et pourtant si présent. » Ben, le vent, c'est que ça repose sur rien. Bienfaisant ou redoutable, en même temps, ça n'a pas l'air comme ça d'être une matière. On le dit invisible, clair, mais pas forcément sans couleur. Imagine un peu s'il était teinté de rouge ou de vert, partout. Le vent dessine les mouvements. Tu le devines aux feuilles, aux plissements, des herbes, des blés. Il n'est pas d'endroit où, comme tu le disais, il n'est pas présent. On le sent partout, il peut être chaud, il peut être froid, et tout ça tu le sais déjà. Et notre vie devrait être comme le vent. Elle l'est d'ailleurs avec le temps. Il est là, toujours présent, et on ne le voit pas passer, et rien ne l'arrête. On le voit parce que ça fait sur nous des changements, quoi qu'on en dise, c'est du vent. Tu vois, les mots naissent du souffle, bien sûr ils sont aussi du vent, puisqu'ils font bouger les choses, et tout aussi bizarrement, déplacent de l'air. Et c'est un peu ce que je viens de faire en te parlant du vent. Plus sûr est l'âne à porter hasard et sac de vent, qu'amour de Diane pour ses amants. 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

Ceci est une guitare. Je ne joue pas de la guitare classique, je ne joue pas du flamenco, je joue de la guitare sommaire. Je suis professeur de guitare sommaire. Je ne suis pas ici pour vous distraire, mais pour instruire. Maintenant, s'il y en a que ça amuse de rire, je peux aussi distraire. Je peux instruire en 10-13 ans, 13 ans et demi maximum. Après, je prends ma retraite. Petit cours de guitare sommaire. Une guitare est un instrument en forme de guitare qui comporte 6 cordes. Si l'on partage la guitare en deux par le milieu, ce qui n'est pas à conseiller, on obtient 2 moitiés de guitare. Et 3 cordes d'un côté, 3 cordes de l'autre. Ces 3 cordes du haut s'appellent par conséquent les basses. En guitare classique, en guitare sommaire, on ne les appelle pas, on les ignore. La grosse difficulté de la guitare sommaire est d'éviter de toucher à ces cordes du haut qu'on appelle les basses. Pour ce, ne tripotons pas la guitare avec tous les doigts. Servons-nous uniquement du pouce. Comme son nom l'indique, pouce, ça ne compte pas. Pouce, c'est pour rire. Ha ha, ha ha. Assérie, première leçon. Les 2 accords. En guitare sommaire, nous avons 2 accords. C'est beaucoup, ce n'est pas trop. Pour effectuer ces 2 accords, nous avons une main gauche avec un pouce qui ne compte pas, haha, et un index. Avec l'index, nous viendrons appuyer sur les cordes à proximité, c'est-à-dire pas trop loin, soit sur cette corde-ci que nous appellerons donc la corde-ci, soit sur cette corde-là que nous appellerons donc la corde-mi. Et nous obtiendrons les 2 accords suivants, bling et blang. C'est très facile. Bling. C'est facile, mais il ne faut pas toucher corde à côté. Bling. Et blang, comme j'ai montré tout à l'heure. Exercice pour la prochaine fois, sur un cahier propre, 10 lignes de bling, 10 lignes de blang.

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3: Bonsoir à toutes, bienvenue dans cette nouvelle édition de votre hebdo d'info comme lundi sur Radio Albigès, en direct le lundi à midi, rediffusé à 18h et le mardi matin à 8h. Aujourd'hui, Will est à la technique. Adieu Will.
4: Adieu Arnaud.
3: Alors, au sommaire de cette émission,
4: eh bien, on fera un zoom sur la Pride rurale qui se déroulera à Najac le 13 juin prochain avec le collectif Les Bonnes Débroussailleuses, l'occasion de débroussailler justement les idées reçues sur les LGBTQI+, QIA+, en milieu rural.

0: Le mois de juin est reconnu comme le mois de la fierté LGBTQIA+. Ce mot a été choisi pour commémorer les émeutes de Stonewall à New York en juin 1969, considéré comme l'événement fondateur du mouvement moderne pour les droits des personnes LGBTQIA+. Chaque année, partout en France et ailleurs, bien sûr, des collectifs et associations organisent des prides, des marches des fiertés et d'autres manifestations dans les grandes villes, bien sûr, mais aussi en ruralité, comme par exemple entre Laguépy et Villefranche de Rouergue, où le collectif LBD, les Bonnes Débroussailleuses, vous invite à une série d'événements tout au long du mois, dont une pride rurale le 13 juin à Najac, rencontre avec Naïs et Jus au micro de Clémentine.
1: Dites-nous déjà, les Bonnes Débroussailleuses, qu'est-ce à quoi ?
2: Eh ben, les Bonnes Débroussailleuses, c'est un collectif queer rural qui milite pour débroussailler les idées reçues à la campagne. Voilà, et pour créer du lien, sensibiliser autour des questions d'orientation sexuelle, d'identité de genre, avec une volonté aussi très intersectionnelle d'œuvrer pour que les personnes se sentent pas seules à la campagne, parce que voilà, on a cette particularité qu'on n'a pas à la ville, qu'on n'a pas d'anonymat. Et du coup, bah, comment faire communauté, faire réseau, se donner du soin, se donner de l'aide, partager de la puissance, des beaux moments et arriver à s'en sortir ensemble.
3: On veut débroussailler les idées reçues en campagne, mais aussi laisser pousser nos herbes folles, faire de la place pour nos prairies, nos friches, nos épines et nos fleurs.
4: Je rajouterais que c'est un collectif qui a été créé en 2020 autour de Villefranche de Rouergue et qui s'est créé vraiment autour de l'envie de créer la première pride rurale d'Aveyron. Donc on a 6 ans d'existence et on essaie en tout cas de se retrouver chaque année pour la pride, mais aussi tout au long de l'année avec des événements pour pouvoir faire communauté et se retrouver et faire du lien entre nous. Et aussi pour sensibiliser tout le monde en fait à ces questions-là sur le territoire. Se demander pourquoi, à quoi bon finalement une Pride encore en 2026, et ben pour refaire le parallèle un peu à ce qui se passe outre-Atlantique, en fait nous on voit que du coup par les droits du coup des personnes LGBTQIA+, que ce soit du coup sur la question du mariage pour tous, sur l'accès à la PMA, sur la question du coup de qui c'est qu'a le droit du coup d'avoir accès à du coup à des transitions, de pouvoir changer sa mention de sexe en tout cas à l'état civil, c'est des droits qui sont finalement assez récents à l'échelle de l'humanité, qui ont été acquis à la suite de longues luttes, et en fait ils sont acquis, mais en fait à tout moment on peut aussi complètement nous les arracher. C'est ce qui se passe aux États-Unis, c'est ce qui se passe aussi par exemple en Angleterre, en Italie aussi, pas si loin que de chez nous. Et en fait c'est vrai que là on est en 2026, l'année prochaine il y aura les élections présidentielles, il y a vraiment un tournant majeur qui peut se jouer, et en fait les droits des personnes les plus minorisées, que sont par exemple les personnes LGBT mais également les personnes racisées ou les personnes les plus précaires, peuvent aussi complètement en fait disparaître du jour au lendemain. Donc c'est en tout cas pour une de ces raisons, parmi tant d'autres, que l'on marchera du coup dans les rues de Najac le 13 juin prochain. On vous invite à partir de 11h sur l'esplanade Hubert Boissière à Najac. Il y aura ce qu'on appelle le village des fiertés. Il y aura des créateurs, créatrices LGBT du coin, et il y aura également tout plein d'associations locales et parfois aussi non locales. Il y aura le Maquis des Saintes Licornes qui est basé à Albi. Il y aura le ENIPS qui fera de la prévention sur les risques, sur la réduction des risques, sur la réduction des risques. Il y aura également des associations toulousaines, la SQF qui travaille sur la question du soin queer et féministe, l'association MTT, Meuf Trans Toulouse, la CGT 12 également qui est un partenaire historique du coup de la Pride. Enfin voilà, et aussi plein d'autres associations et partenaires qui nous accompagnent tout au long de l'année.
1: Et qu'est-ce que vous pouvez dire sur la marche des fiertés en elle-même ?
2: Eh ben ouais, c'est ça, on va battre le pavé. C'est quand même une manifestation avant tout revendicative. Il y a un aspect festif et on va terminer par un petit DJ set sur la place et ça va être super. Mais avant, ça sera beaucoup de slogans. Enfin, c'est vraiment une manif, quoi. L'idée, c'est de prendre la rue, de se rendre très visible et de brandir aussi nos revendications en termes d'accès aux soins, d'accès à la parentalité, d'accès à des vécus épanouissants et joyeux un peu partout. On aura aussi un moment avec une scène ouverte et on appelle qui veut à y participer. L'année dernière, c'était un magnifique moment et vraiment nos communautés ont tellement de talent.

0: Et voilà, il y aura la Frappe aussi, qui est un collectif de tambours queer féministes toulousains qui va accompagner le cortège. Et ouais, l'idée, c'est d'être là, de prendre la rue.
1: Oui, et il y aura aussi pas mal d'autres petites surprises. On vous dit pas tout, il faut venir pour les voir.
2: Donc là, le samedi 13 juin, la Pride rurale, c'est un petit peu le point d'orgue de ce mois des fiertés. On l'a dit, il y a des choses avant, mais il y aura aussi des choses après. Quelques mots sur ce qui va se passer après, jusqu'au 26 juin, qui sera le jour de la clôture.
1: Oui, en fait, vraiment, ce mois des fiertés, c'est la deuxième année consécutive qu'on le fait. Et en fait, l'idée, c'est que c'est sûr qu'il y a le point d'orgue, en effet, c'est le moment de la Pride. Mais en fait, on avait aussi envie de dire que nos fiertés, c'est tout le temps, partout, sur tout le territoire. Et on avait aussi envie de travailler avec des partenaires du territoire pour que, qui ont envie, en tout cas, de sensibiliser leur public à ces questions-là. Et pour que, du coup, voilà, ça puisse aussi, tout ce petit monde puisse aussi se mélanger, parce qu'évidemment, c'est ouvert à tout le monde. Donc, on vous donnera rendez-vous aussi le samedi 20 juin, du coup, à La Guépie, dans le Tarn-et-Garonne, dans un lieu associatif très, très chouette qui s'appelle Le Pigeonnier, où, du coup, il y aura un marché d'artisanat, de personnes LGBT, de personnes queer, qui présenteront des choses qu'ils et elles font. Et enfin, on clôturera le mois en beauté le vendredi 26 juin, toujours à La Guépie, au bar du Vior, avec une soirée avec des DJ sets et des performances. On espère vous y voir nombreux et nombreuses.
2: Est-ce qu'il y a quelque chose que vous avez envie de rajouter, qu'on n'aurait pas dit, ou un message que vous avez envie de faire passer pour clôturer cette interview? C'est toujours la question la plus difficile, je sais. Ou est-ce qu'on pourrait clôturer avec un des slogans peut-être que vous avez préparé pour la Pride rurale?
1: Peut-être que dire que, du coup, des fois, ce qu'on entend beaucoup, c'est que, du coup, les personnes LGBT, c'est un peu un entre-soi, etc. Nous, vraiment, que vous soyez une personne concernée ou pas, que vous ayez juste envie de soutenir la cause, ou en fait de voir comment ça se passe, enfin, c'est vraiment, en tout cas, la Pride, c'est le moment, en tout cas, de venir et de soutenir et de donner de la force. Voilà, c'est vraiment ouvert à tout le monde. Et oui, les familles sont aussi les bienvenues. Vous verrez que, du coup, il y a aussi, des enfants. Voilà, c'est vraiment joyeux, convivial et familial. Et sinon, pour les slogans, on aime bien, en général, on fait une grosse pancarte, la campagne fait son coming out, ou alors queer du cru, on prend la rue, pédale rurale, on sort du placard.
2: Merci Naïs.
0: Merci
2: El Coq Kébé, merci Jules.
1: Merci à toi.

Naïs et Jus du collectif LBD, les bonnes débroussailleuses, au micro de Clémentine pour présenter notamment la Pride rurale du 13 juin à Najac. Retrouvez toutes les infos du collectif LBD sur leur site internet collectiflbd.wixsite.com ou bien sur les réseaux sociaux, les bonnes débroussailleuses. On vous invite notamment à écouter l'intégralité de cette interview qui sera disponible prochainement en passant par notre site internet www.radioalbitses.com. Comme...

0: Comment le numérique mène au gouffre la Silicon Valley de l'Internet libre à Trump? C'est le titre de la conférence que nous vous proposons d'écouter cette semaine dans notre créneau dédié, le mardi à 22h et le dimanche à 20h. Une conférence enregistrée lors de la foire Biocibel 2026 à Groyer, organisée par l'association Nature et Progrès Tarn, animée par Jérôme Gousse avec Nikos Smirnaios, je crois que je l'ai bien prononcé, membre du laboratoire d'études et de recherche appliquées en sciences sociales de l'Université Toulouse 3. Extrait.
1: Qu'est-ce qu'on peut observer de manière concrète, disons, dans l'avant-garde, on va dire, du numérique actuel? Évidemment, ce qui est assez flagrant, bon, on a vécu la période des réseaux sociaux et c'est toujours aussi important pour la communication, pour l'information, les réseaux sociaux, pour l'accès au contenu culturel. Aujourd'hui, évidemment, toute personne qui produit de l'information, du contenu culturel, qui veut toucher les autres, est en quelque sorte obligée de passer par les moyens numériques, et notamment par les moyens numériques des acteurs monopolistiques. Je prends l'exemple des artistes, mais ça, on peut parler aussi des artisans, des agriculteurs. Vous êtes amené aujourd'hui forcément à faire de la communication, parce que si vous ne faites pas de la communication sur Instagram, sur Facebook, etc., bon, avec tous les effets que ça peut avoir, ben, vous êtes coupé un peu du monde. Bon, tout ça, c'est bien établi. Et aujourd'hui, la ligne d'avant-garde, c'est l'intelligence artificielle, en tout cas ce qu'on appelle l'intelligence artificielle, puisque en 2022, comme vous le savez, a été lancé un outil, le chatbot, on va dire, le plus populaire, qui s'appelle ChatGPT, qui a eu un succès énorme. Et derrière, on a eu le développement de plein d'autres outils autour de ces technologies de réseaux de neurones, de modèles de langage. Bon, je ne rentre pas dans les questions techniques parce que c'est pas les lieux, à moins que vous voyez qu'on en parle après. Et qu'est-ce qu'on observe avec donc ces nouveaux outils et ces nouvelles tendances à la fois des usages et d'évolution technologique? On observe une concentration encore plus extrême du capital. Donc, par exemple, je vais vous donner juste quelques chiffres, je ne veux pas vous bombarder avec ça, mais avez-vous une idée, est-ce que quelqu'un a une idée de combien vaut l'entreprise? Déjà, première question, quelle est l'entreprise la plus chère au monde actuellement? Quelle est l'entreprise que si on veut l'acheter, il faut dépenser le plus d'argent à l'échelle mondiale? Exactement, c'est Nvidia. Donc, vous suivez bien l'actualité. Nvidia, donc, qui est une entreprise qui produit des cartes graphiques, qui sont en fait des composantes nécessaires pour les data centers dernière génération de l'IA. Et est-ce que vous vous rappelez combien vaut Nvidia? Bon, j'ai regardé la valeur hier, ça a pu peut-être bouger. Non, c'est le week-end, donc ça. Alors, c'est à moins de 6 000 maintenant parce que ça a baissé depuis quelques mois. Donc la somme, je vous l'ai dit lentement parce que c'est quand même difficile pour l'entendement, c'est plus de 5 000 milliards de dollars. D'accord? 5 000 milliards de dollars. Donc si demain, moi j'ai envie d'acheter cette entreprise, il faut que je débourse cette somme faramineuse qui dépasse par exemple largement le PIB de nombreux pays européens. Donc Nvidia, elle est arrivée aussi haut depuis maintenant 2 ans, justement à cause de l'explosion d'IA. Parce que c'est les fabricants de composants nécessaires pour le fonctionnement de ces technologies-là. Et donc, c'est un monopole, en quelque sorte, sur ces cartes graphiques les plus performantes qui coûtent ultra cher. Derrière Nvidia, vous avez les autres que j'ai cités tout à l'heure, c'est-à-dire Google dans l'ordre, Google, Apple, donc eux aussi sont à peu près à 4 000 milliards, à 4 005, Microsoft, Amazon, Meta, donc le propriétaire de Facebook, et ainsi de suite. Donc si vous regardez les classements des plus grandes entreprises du monde aujourd'hui, sur les 10, les 9 sont des entreprises du numérique, d'accord? Donc ça montre bien qu'il y a là une transition du capitalisme vers quelque chose de nouveau avec ces entreprises qui constituent un peu les modèles du développement du capitalisme actuel. Évidemment, on peut se dire qu'avec des telles sommes, des telles hauteurs de valeur boursière, il y a quand même une décorrélation entre la valeur boursière et, bon, ça a toujours existé, une décorrélation entre la valeur boursière et la valeur économique de l'entreprise. Mais là, on arrive à atteindre des niveaux hallucinants. Je vous donne juste un exemple. Donc, vous connaissez Elon Musk, sûrement, ce personnage très sympa, bon, qui fait des saluts nazis dans son temps libre. Bon, il se trouve que c'est l'homme le plus riche au monde aussi, et qu'il a décidé de fusionner des entreprises qui s'appellent, une entreprise qui s'appelle SpaceX et une autre qui s'appelle XIA, et donc il va l'introduire en bourse, il va les fusionner, il va les introduire en bourse, dans les jours qui viennent d'ailleurs, et la valorisation attendue est à peu près à 2000 milliards de dollars. 2000 milliards de dollars, la valeur de l'entreprise. Okay ? Or, c'est son groupe d'entreprises perd 900 milliards par an. Donc elle ne fait pas de profit, l'entreprise, elle perd 900 milliards par an. Donc vous voyez bien que là, il y a quand même une corrélation, même on pourrait dire un délire capitaliste, spéculatif, mais qui continue à fonctionner et à continuer à gonfler. Alors évidemment, il y a la question, donc ces nouvelles technologies nécessitent la mise en place des infrastructures nouvelles, d'un nouveau type. Donc on connaissait les data centers de Google, de Facebook, etc. Donc ce sont des grands entrepôts, on va poser des serveurs. Donc je disais, ces nouvelles infrastructures donc, ont un fonctionnement assez différent que les data centers classiques. Je ne veux pas rentrer dans le détail, mais en gros, ce sont des data centers qui fonctionnent tout le temps et à fond, ce qui n'était pas le cas des data centers classiques, parce que les data centers classiques dépendent de l'utilisation humaine. Donc vous avez des moments où ils vont marcher à fond et puis des moments où ils ne vont pas fonctionner. Là, les data centers, comme ils entraînent des modèles en permanence, eh ben, ils n'arrêtent pas en fait. Et donc ils ont besoin des énormes capacités de calcul en permanence et de manière très intensive, ce qui implique évidemment la construction de ces méga data centers nouveaux que vous avez peut-être aperçus. Et qui nécessite des énormes ressources à la fois en terres rares et évidemment en électricité, en eau aussi, parce que ce sont des data centers qu'on ne peut pas refroidir avec de l'air comme les data centers traditionnels. Donc voilà, c'est des gouffres énergétiques et environnementaux, mais je pense que tu vas revenir sur cette question.
0: Nikos Smirnaios, membre du laboratoire d'études et de recherche appliquée en sciences sociales de l'Université Toulouse 3, qui partageait le micro avec Jérôme Gouste, membre de Nature et Progrès de Tarn, lors de la dernière foire à la bio et aux alternatives Biocibel qui avait lieu les 24 et 25 mai dernier à Groyer. Une conférence à découvrir ou à redécouvrir cette semaine sur nos ondes, ce mardi à 22h ou encore ce dimanche 14 juin à 20h ou en podcast sur notre site www.radioalbiges.com. 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
3: Et puis pour revenir sur le sujet de l'IA, on a quand même diffusé il y a quelques temps un Comme un lundi réalisé avec des virgules inventées par l'IA. Donc oui, à Radio Albiges, on utilise l'IA, mais vraiment avec parcimonie.
4: Juste pour se moquer.
3: Juste pour se moquer de l'IA. Allez, brève de plaisanterie, on retrouve tout de suite les messages laissés sur notre boîte vocale et locale.
5: Le mardi 10 juin à 15h30, l'animation Histoire animée sera proposée à la médiathèque de Montredon-l'Abessonnier. Cette fois, les chiffons siphonnés vous invitent au tapis lecture La musique. Cette animation est gratuite pour les enfants de 3 à 6 ans, accompagnés par un adulte. Les inscriptions sont conseillées, le nombre de places étant limité. Pour les inscriptions et les informations, vous pouvez vous rendre sur le site internet du RIM Centre Tarn ou par téléphone au 05 31 81 96 03. Nous rappelons que chaque mois, une animation a lieu dans une commune différente du territoire Centre Tarn, toujours le mercredi de 15h30 à 16h30. L'association Chiffon Siphonné propose des animations autour du livre et de la lecture de façon décalée. Rendez-vous donc le mercredi 10 juin à 15h30 à la médiathèque de Montredon-l'Abessonnier. À bientôt pour partager le plaisir des histoires.
6: Bonsoir. Passez un jour ou une nuit. De Jean-Louis Reynès. Vu poète serein, Baudelaire, pur qui respire. 2. Dans la vie, le décès de la bêtise humaine. 3. Aquatique, les poissons. 4. pu gérer dépression au bar. Bonsoir, chers amis.
5: Le mercredi 17 juin à 15h, la Microfolie Centre-Tarn vous propose un goûter d'exception spécial Mozart, avec la projection d'un opéra pour le jeune public, Bastien et Bastienne. Une œuvre de jeunesse de Mozart, diffusée en collaboration avec l'Opéra National de Paris. Rendez-vous donc le mercredi 17 juin à 15h à la médiathèque de Réalmont. L'entrée est libre et gratuite. Cette animation s'adresse aux enfants à partir de 6 ans, accompagnés par un adulte.
0: Merci pour ces nombreux messages, laissés moins nombreux que la semaine dernière, mais quand même, laissés pour, sur notre répondeur. On rappelle que pour un coup de cœur, un coup de gueule, une recette de grammaire, un mot doux, un partage de poèmes, de chansons, un coucou ou encore un bisou, un seul numéro, c'est le 09 77 66 38 56. Vous avez 2 minutes pour laisser votre annonce et essayer d'anticiper, puisque là, on a reçu par exemple un message à 11h, c'était 1 heure avant le direct, c'était un peu court pour le diffuser, donc essayez de laisser vos messages avant le lundi, si possible, comme ça on a la matinée pour préparer le comme lundi.
3: Et puis les messages, on les retrouve aussi en podcast en passant par notre site radioalbiges.com. On continue avec quelques informations sur les émissions à retrouver cette semaine sur nos ondes, Will.
0: On va retrouver l'émission Gaz à la vie dans le créneau Mondophonie ce lundi à 14h, mercredi à 8h ou encore samedi à 20h. Vous entendrez notamment l'interview de Ziad Medouk depuis Gaza.
3: L'artiste tarnais Simon Chouf présentera à l'Attaque son 5e opus où il y aborde avec une sincérité désarmante les préoccupations qui traversent notre époque. Il sera l'invité de Christophe de Radio Octopus pour l'émission coproduite Tôt ou Tarn, à retrouver sur nos ondes ce mardi à midi et 18h.
0: Et cette semaine, dans notre créneau dédié au documentaire et à la création sonore, podcast ND, retrouvez l'incendie à la ferme, un audiolivre feuilleton poético-radiophonique de Jérôme Pinel. C'est ce mardi à 20h ou encore ce dimanche à midi.
3: Un reportage sur la station de production d'eau potable de la Roucarier, une immersion sonore à la découverte de cette nouvelle installation pour mieux comprendre les procédés de traitement de l'eau. C'est à retrouver dans l'émission Garde à Rem la Terre ce mardi à midi et 18h. Et puis une seconde émission vous sera proposée en lien avec la Roucarier, puisque nous avons pu rencontrer les bénévoles de l'UFC Voile Carmo, le club de voile historique créé dans les années 60 par des mineurs de Carmo. Rencontre avec ceux qui vous proposeront cet été des stages multiglisses, mais aussi des animations autour du lac de la Roucarier à Monestier.
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3: 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On termine donc en musique avec le groupe Alberi Sonori et sa musique traditionnelle d'Italie, un groupe programmé donc le samedi 13 juin à 23h30 pour le festival à la montagne. Will, grand merci Pertutaco et Alplazé.
0: Merci Arnaud, ciao.
3: Ciao, ciao.

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2: Depuis 2022, l'abbaye de Flarens s'est transformée chaque printemps en terrain de poésie. Cette année, l'arbre à poèmes a laissé place à un vrai concours, né d'un essoufflement et d'une envie de renouveau.
3: Nous écoutons Amandine Morin, responsable du pôle conservation patrimoine et restauration au conseil départemental du Gers.
4: On a installé un arbre à poèmes depuis 2022, chaque année, à l'occasion du printemps des poètes, donc pendant 2 semaines en mars, pour inciter les visiteurs qui viennent à l'abbaye ou qui se baladent sur le chemin à participer, à écrire des poèmes autour du thème national du printemps des poètes. Et en fait, il y a eu une participation assez intéressante les premières années, et puis ça s'est un peu essoufflé. On avait moins de dépôts de poèmes, donc on a voulu relancer la manifestation, et on s'est dit qu'un concours de poésie qui permettrait d'allier à la fois le printemps des poètes avec le thème national, qui était cette année la liberté, forces vives déployées, et l'abbaye de Flarens, pouvait être intéressant pour nous. Et c'était aussi l'occasion de réenclencher un partenariat avec une association locale. L'association culturelle de la KVA de Valence-sur-Baïse participe depuis plusieurs années au printemps des poètes, et ça nous a permis donc de publier les poèmes des 4 lauréats du concours dans le recueil de la KVA, et également de faire le lien entre la KVA, donc la Bastide de Valence, et l'abbaye de Flarens, par une balade poétique dans le village. Il y avait des panneaux avec des poèmes affichés, et nous, on a ajouté nos poèmes du concours sur le sentier de la Baïse, entre l'abbaye et la Bastide.
2: Dans les textes reçus, c'est moins l'architecture que la nature qui a inspiré les poètes. Une surprise pour l'équipe de l'abbaye.
4: On avait explicitement demandé dans le règlement à ce que les poètes s'inspirent à la fois du thème national sur la liberté et de l'abbaye. Donc à travers effectivement l'architecture, mais aussi les jardins et les expositions qu'on organise chaque année. Et finalement, on s'est aperçu que l'architecture était vraiment très présente pour ceux qui avaient respecté les deux thèmes, notamment l'architecture du cloître et les voûtes de l'église, c'est ce qui revenait assez souvent. Et on a été un peu plus surpris par d'autres sources d'inspiration. Donc on avait beaucoup de poèmes qui faisaient référence à la nature et notamment à nos jardins, et aussi des références aux expositions. Ces poèmes-là, ceux qui faisaient le lien avec l'abbaye, étaient souvent des poèmes de personnes qui avaient visité l'abbaye, ça se sentait.
2: Au-delà du concours, c'est tout un lien entre l'abbaye et le territoire qui s'est tissé, avec une balade poétique ouverte à tous sur le sentier de l'abbaye.
4: L'objectif de ce concours, c'était aussi d'attirer un nouveau public. Donc il y avait 2 objectifs, faire revenir à l'abbaye un public d'habitués et d'attirer un nouveau public.
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6: Dans le cadre du dispositif Artistes au collège, créé, animé et financé par le conseil départemental du Gard, en partenariat étroit avec la Verrerie d'Alès, pôle national Cirque Occitanie, la compagnie circassienne Equidistante était accueillie en résidence depuis le 15 décembre 2025 et jusqu'au 10 avril 2026. Tout cela au collège Le Castellas à Bessèges, dans le département du Gard. Nous sommes donc allés à la soirée de clôture de cette résidence et vous proposons une rencontre avec Valentina Santori, directrice de la compagnie Equidistante, et Colline Linder, musicienne qui participait toutes deux à cette résidence. Valentina Santori nous fait le point et le bilan sur cette résidence.
7: Ben, c'est super parce qu'on est vraiment en contact avec les élèves, un monde qu'on ne connaît pas trop, mais qu'il est très poreux avec ce qu'on fait, et chaque fois ça nous donne la sensation d'amener un petit brique, rentrer dans un établissement et l'ont un peu secoué. On a grave de la chance, du coup, avec les élèves avec nous, peut-être ils sont plus gentils et on les fait faire du jonglage, de la danse, et voilà, et on les voit pas tous les jours, du coup notre travail c'est très différent. Je trouve que c'est toujours, par exemple ici, c'était une restitution d'atelier parce qu'on n'a pas pu faire un vrai spectacle, mais c'est toujours bien que les élèves puissent partager ce qu'ils en ont appris, ça les donne aussi des petites sensations.
6: Parce qu'un travail de résidence, à la fin, on donne le résultat, mais un résultat partiel évidemment.
7: C'est une étape de travail, notre spectacle il sort en mai 2027. Du coup, il nous reste encore plus que 2/3 du parcours. Du coup, c'est des bribes de matière qui peut-être ils vont complètement disparaître, peut-être pas.
6: Colin Linder dans cette équipe d'Equidistante joue de la musique. Alors, vous êtes aussi une part importante hein, dans ce spectacle que vous proposez. Alors, c'est une résidence. Comment ça s'est vécu, la résidence, avec l'équipe, avec les filles ?
8: Eh bah, c'est assez fort émotionnellement. Je pense qu'il y a vraiment, comme on parle de ce sujet-là, de la place et des liens, on est parti de nous, vraiment, de nos individus, de nos singularités, en fait, par rapport à cette question-là de la place, de comment on est dans le monde, qu'est-ce qui fait qu'on se sent chez nous ou qu'on se sent bien. Donc, ça a été beaucoup de collectage, de discussions aussi. Donc, c'est assez fort de rencontres où on arrive vite dans de l'intime pour ensuite partir vers des choses plus universelles sur cette idée du lien, de comment on fait pour traverser, pour fabriquer ensemble.
6: C'était Colin Linder, musicienne, et précédemment Valentina Santori, directrice de la compagnie Equidistante, en résidence au collège La Castellas de Bessèges. Ce numéro de 180 secondes a été réalisé par Radio Intervalle pour l'Assemblée régionale des radios associatives dans le cadre d'un partenariat avec la région Occitanie-Pyrénées-Méditerranée.
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Mensonge d'État, omerta, 49-3, fin des débats, marche au pas.

0: 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Au hasard, à la chance, nous devons d'être là. Est-ce bien une chance? La question est bien là. Tu lis à ton cerveau le petit à l'immense pour trouver un écho à une transcendance. Rien ne vient de là-haut. Seul répond le silence, ce n'est que par défaut que nous avons les sciences. Quel hasard, quelle chance de ce degré zéro. Y trouvons-nous un sens? On ne le sait pas trop. Nous sommes nés de l'eau et d'autres influences. La vie en est l'écho sans y trouver un sens. Cela tient en un mot qui force la conscience, l'inconcevable étant que du degré zéro, la vie prise au néant y revient bientôt. Pourquoi est un mot vain? On n'a pas de réponse. Et nos luttes d'humains qui, chaque fois, annoncent le trépas d'un des siens, a donné de la vie jamais. Ils ne renoncent. Tu multiplies les mots, ajoutes les silences, divises les échos, trouves la différence, t'obtiens par défaut les choses que tu penses.
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0: Tiens, fonctionne à l'essence.
1: Tiens, à l'essence. Ou alors tiens, à kérosène. Ou pourquoi pas aussi du jus de raisin avec l'eau de la piscine.
2: Ou à l'huile bio.
1: Eh, banane, banane.
2: Le sol, colza.
1: Salut Gégé, tiens, tu vas bien toi?
3: Et toi, ça vient?
1: Et ta femme, juste derrière toi.
4: Bah non, mais t'étais où? Mais ça fait 10 minutes que je tourne, mais on se dépêche, on y va. Allez, vite, vite, on va pas avoir le temps.
1: Je me casse, Marco, je me casse.
3: D'accord, casse-toi, c'est salaud. C'était Gégé, moi. C'était Gégé.

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1: Loubalet, et bonsoir à tous, et Baloccitan avec Marie-Stéphanie.
2: Bonjour, et Maurice. Baloccitan, danse traditionnelle d'Occitanie et d'ailleurs.
1: Et c'est l'Italie qui débrissène à quel bal per une valse.
2: C'est avec une valse des Apennins en Italie qui ouvre ce bal occitan.

0: passé sur la plaquette, on loupé mal les pattes, une bourreille d'ustez avec le groupe Dragliado.
1: Avec le groupe Dragliado, une bourrée à deux temps en passant par la planquette.

0: Écoutez, Yaramino Sardano, Jumes Dansaires.
1: En place pour une sardane, deux cours de long, 21-73 pour les initiés.

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1: Et c'est une suite de Congo avec Réménille, le Congo de Lucquemont et de Saint-Symphorien.

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1: Et nous retrouvons la talvero pour une bourrée. 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
1: Et c'est le groupe Luz Dendacom qui fermera ce bal avec une suite de rondos.

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1: C'est donc avec ce rondeau que se termine ce bal occitan. Merci de l'avoir écouté et peut-être même dansé. Al cop quedé.
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2: Aujourd'hui, Tôt ou Tarn se retrouve dans un studio à Rabastens, un studio d'enregistrement, de répétition, de création. C'est le studio de Simon Chouf, un studio qui a été aménagé par celui qui l'utilise. Bonjour Simon.
4: Et bonjour. Donc bienvenue au studio du sous-marin bleu.
2: C'est comme ça que tu l'appelles ?
4: C'est le nom que je lui ai trouvé, ouais, effectivement, pour plein de raisons. Déjà, il y a un bar dans ce lieu et tout était bleu. Il est un peu en contrebas du niveau de la mer, quoi, donc je me suis dit que ça faisait un peu sous-marin. Et il se trouve que le résistant qui a donné le nom à la rue dans laquelle est ce studio, donc Auburn, était un officier de la marine, je crois. Donc voilà, je me suis dit, ça fait bien sous-marin. Et puis c'est un peu l'idée d'un truc un peu clandestin aussi, qu'on ne devine pas trop. C'est aussi un lieu qui a vocation de l'ouvrir à d'autres personnes, d'autres artistes.
2: Alors, rue Auburn, on est à Rabastens. Tu habitais plutôt Toulouse avant, non ?
4: Moi, je suis né à

0: Je me disais, ah, j'imagine ça, j'imagine ci, j'imagine ça. Et aussi, c'était de suite, j'ai projeté les espaces pour créer les espaces de musique et de studio et de jeux.
1: Ce studio, tu l'as fait de tes mains.
0: Ouais, je l'ai fait de mes mains. Alors, il y a aussi, voilà, les murs. Je le dis dans une chanson, mais je dis les murs, c'est de la poésie parce qu'en faisant ces travaux-là, voilà, on fait face à des morceaux d'histoire. Apparemment, il y a eu jadis, ce lieu a servi aussi comme prison, quoi. Puisqu'il y avait une caserne un peu en amont de la rue. Et apparemment, des prisonniers qui faisaient des plus longues peines étaient placés dans les greniers des fermes de cette rue. Et donc, il y avait un peu ce truc-là aussi, quoi, de se reconnecter à ce qu'a été le lieu, à la poésie du lieu, à la poésie des murs. Donc voilà, ça fait aussi partie de ce truc un peu clandestin que j'ai imaginé en m'appropriant ces murs. Et donc j'ai transformé cette espèce de grange à l'étage qui a peut-être servi de prison ou pas, ou de cachot, enfin je sais pas. Et qui a servi aussi de stockage à grains. Apparemment, il y avait des vaches il n'y a pas si longtemps, enfin, il y a un demi-siècle. Et donc, voilà, j'ai imaginé comment m'approprier ces lieux pour en faire des espaces confortables et inspirants et adéquats pour ce que moi je recherchais.
1: Je reprends ma parole pour dire simplement qu'on n'est pas là que pour visiter ta maison
0: Ouais.
1: et t'entendre parler de ce lieu qui est effectivement une âme. Mais c'est surtout pour parler aussi de À
0: Ouais.
1: l'attaque, qui est le dernier album qui est sorti en début d'année 2026. Tu l'as rodé en spectacle, hein, ce disque. On va en parler plus tard. Parce que justement, moi, j'ai plein de questions à te poser sur ton itinéraire. Déjà, ce nom, Chouf, c'est ton vrai nom?
0: C'est le début de mon vrai nom. Et donc, il se trouve que ça va faire 20 ans, en octobre, ça va faire 20 ans que j'aurais fait mon premier concert sous mon nom. En fait, je sortais d'une aventure un peu en groupe. Et quand je me suis lancé en solo, je me suis dit, je m'imagine pas m'appeler sous mon état civil complet. Je trouvais ça sacralisait un peu la chose et je me sentais pas légitime. Ouais, pas légitime de défendre un répertoire sous mon identité propre. Et j'imaginais plus que ça allait être un personnage qui allait défendre ces chansons-là. Tout ça, c'était un peu instinctif et pas très réfléchi. Et c'est vrai que dans mes premiers concerts, je me suis pas mal, on va dire, protégé ou caché derrière ce personnage de scène pour assumer les chansons que j'avais à défendre en solo à l'époque. Donc j'ai cherché un nom et il se trouve qu'en parallèle, j'avais un groupe de ska dans lequel on était deux Simon. Et donc, pour nous distinguer, on m'a donné le surnom et j'ai eu Chouf comme surnom, puisque c'était aussi un surnom qu'avait à l'époque mon père, à l'époque ma tante. Et donc Chouf qui veut dire regarde, et bon, voilà. Et ma tante, on l'appelait la Chouf, mon père, on l'appelait le Chouf. Et quand, voilà, ça a été assez naturel que je me suis dit Chouf. Et donc j'ai cherché, et je trouvais rigolo les jeux de mots un peu. Donc l'homme à tête de Chouf. Et l'homme à tête de chouf. Et donc, je me suis dit, ça, c'est trop long comme nom d'artiste. Donc, ça sera le nom du premier album. Et il se trouve qu'il y a 20 ans, c'était la vague des monsieur, madame et mademoiselle. Et donc, je me suis appelé monsieur chouf sur mon premier album. 2 ans plus tard, j'ai enlevé le monsieur, c'est devenu chouf. C'est resté chouf comme ça tout le long. Et puis là, j'ai rajouté le Simon, mais parce que je pense qu'il y a une sorte de. Je m'assume plus en tant que chanteur, en tant qu'auteur de chansons, en tant qu'interprète. Et voilà, donc, mais bon, Chouf, Simon Chouf, enfin, pour moi, c'est pareil.
1: Comment tu es rentré dans cet univers qu'est la chanson? Déjà, quand tu étais enfant, tu écoutais beaucoup de chansons dans ta famille, dans ta maison d'enfance, ou c'est venu plus tard?
0: Ce que je mets derrière le terme chanson, c'est assez vaste. J'ai toujours écouté des chansons, autant des chansons françaises où je comprenais le texte, que des chansons cubaines, que des chansons espagnoles ou du flamenco. Enfin, pour moi, voilà, la chanson, c'est un texte, une voix et une mélodie, en gros, quoi. Et après, on y met le sens qu'on veut, on en trouve le sens, parce que même dans une langue qu'on comprend, en l'occurrence le français, selon l'époque de la vie, ou selon le moment, ou selon la personne qui nous chante une chanson, on va pas comprendre ou pas percevoir la même chose. en tant que public. Et donc pour moi c'est pareil, quand j'écoute une chanson en arabe, j'écoute une chanson en portugais, je prends des choses, même si je comprends pas ce de quoi ça parle. Et donc ouais, j'ai quand même toujours baigné dans ces univers musicaux là, plus que des univers instrumentaux, à la maison quoi. Et donc après, au niveau de la chanson en français, on va dire que j'ai découvert Brassens, puis j'ai découvert la variété, donc enfin les chanteurs comme

0: Souchon, Nilda Fernandez, des choses comme ça. Et puis moi, dans mes années collège, on va dire que c'était l'époque du rap français des années 90. Donc beaucoup de choses autour du texte, c'est-à-dire et autour d'histoire. Donc soit MC Solar, NTM, IAM, la FF, tout ça, c'était souvent des histoires comme des courts-métrages en chanson, quoi. Et donc j'étais un peu baigné là-dedans. Parce que pour moi, entre Brassens et IAM, c'est un peu pareil, quoi. C'est-à-dire ils prennent un fait, une histoire, quelque chose, et ils le tournent en chanson. En 3 minutes, ils racontent quelque chose, quoi, avec des personnages, avec une trame narrative. Et donc, voilà, j'étais baigné là-dedans. Et puis...
1: Puis, il y a quand même, à un moment donné, un saut.
0: Justement, j'en reparlais il y a quelques jours, parce que je fais un bilan de ma vie, mais je repensais à la genèse de tout ça. Et donc, en fait, ce qui s'est passé, c'est qu'au collège, à un moment donné, j'ai découvert par une fille dont j'étais amoureux l'existence de la Mano Negra. Et donc, la Mano, je découvre ça, je vais acheter une cassette, je tombe sur Pachanka, Malavida, puis au même moment à peu près Manu Chao sort Clandestino. Et moi, je pars au lycée, comme ça, avec mon bagage, j'ai pas de bagage musical, j'écoute la radio, j'écoute le rap de l'époque, mais j'ai ce truc-là qui commence à émerger, et j'arrive au lycée, et c'est un tout autre univers, on va dire, social, dans lequel je me retrouve, et il y avait un côté plus mixé, quoi, parce que moi, j'étais en collège de quartier, et là, j'arrive dans un lycée de centre-ville à Toulouse, et il se trouve que deux gars de la classe font de la guitare. Et je sais pas, j'ai un espèce de coup de foudre assez rapide pour la guitare. Et je me rends compte qu'en fait, grâce à la guitare, je vais pouvoir refaire les chansons de Manu Chao, les chansons de Georges Brassens, et ainsi de suite. Et donc de chanter, puisque moi je suis pas. À ce moment-là, je sais pas jouer de la guitare, mais je me dis en faisant Gring Gring, on peut essayer de jouer des chansons qu'on écoute, quoi. Et voilà, et c'est parti de là. Il se trouve que donc mes potes du collège étaient dans un autre lycée. J'avais un pote pianiste et on n'a jamais joué ensemble. Et là, au lycée, on se rend compte que bah, lui, il fait du piano, moi, je fais de la guitare. Lui, il découvre dans son autre lycée, il découvre Mano Solo. Et voilà, et le micmac se fait comme ça.
1: Et vous créez un groupe, hein ?
0: Et on crée très vite un groupe. D'autant que, justement, en parlant de la Mano, je tombe sur une vidéo de la Mano Negra qui, à l'époque, dit « Un concert, ça vaut 10 répètes ». Et nous, on prend le truc argent comptant, ben, ce qu'on fait... On monte un groupe avec le but de jouer, quoi. Alors, on jouait comme des pieds, mais...
1: Dans des bars, dans des trucs comme ça.
0: Ouais, voilà. À l'époque, il y avait beaucoup de cafés-concerts, de bars, d'assos qui organisaient concerts étudiants ou autres. Et très vite, au carnaval du lycée, ainsi de suite.
1: Et ce groupe, avec des copains, il a tenu longtemps, il a évolué?
0: Ben, ce groupe, ouais, il a un peu évolué par rapport au tout départ. On a juste changé de batteur qui était vraiment, il était vraiment mauvais, quoi.
1: C'était le pit best de votre groupe.
0: Ouais, voilà. Mais il avait le local de répète. On pouvait répéter dans son garage. Donc, on l'a gardé tant qu'on avait son garage. Et après, ce groupe, ben, nous a suivi, en gros, tout le lycée jusqu'à la, je pense, à la fin de la première année de fac. Quelque chose comme ça, ouais. Et donc, ça a duré 3-4 ans, quoi, on va dire. Et la première fois on a joué donc au carnaval du lycée, il y avait une sono, il y avait des retours et nous on hallucine, on était là. Oh, il faut qu'on profite, qu'on kiffe à mort. C'est peut-être la dernière fois de notre vie qu'on jouera sur une scène avec des retours et des pieds de micro qu'on n'amène pas nous, quoi. Enfin voilà, parce qu'on n'avait pas de matos, on jouait, on n'avait pas de sono. Enfin nous, avoir une sono, c'était une espèce de rêve.
1: Il y a eu d'autres projets, d'autres aventures hein, que tu as connues. Il y a notamment une amitié que j'aimerais évoquer avec toi, c'est Manu Gallure. Tu le connais depuis quand ?
0: Ben depuis à peu près cette époque, puisque moi je jouais avec son frère dans ce groupe-là en question. Et il se trouve qu'à un moment donné, on a cherché un bassiste et que Manu est venu faire la contrebasse, puisqu'il avait un projet qui s'appelait Les Petits Hommes, et il faisait de la contrebasse. Et donc, et de ce groupe-là, donc, qui s'appelait Les Mouettes de Peau, on a, à un moment donné, je sais plus, pour une histoire de pluie ou de... Un concert s'est annulé, donc on a joué en acoustique, puis le lendemain, on a fait un marché, et de là, on a monté un groupe qui s'appelait Les Cotons-Tiges, et qu'on a tourné pendant longtemps. Voilà, on reprenait à trois, donc, caisse claire, contrebasse, guitare, des tubes de la chanson, un peu en swing, mais en rue, quoi. Et c'est là où on a développé aussi tout le côté contact au public, les conneries, les blagues qu'on disait aux gens, et tout ça, on a mis ça en place en spectacle, on va dire, et puis après on les gardait. Donc on créait les spectacles comme ça, en se confrontant au public. Et je pense que c'est une approche que j'ai toujours aujourd'hui, même si je réfléchis beaucoup plus les choses quand je monte un spectacle. J'imagine la conduite, le propos, ce que je vais raconter comme conneries aux gens. Entre
1: les il y a aussi une mise en scène, des lumières, etc. L'attaque que j'ai vue récemment au Café des Sports à Rabastens, il y a, voilà, la lumière est bien choisie, la disposition des musiciens, la batterie et puis clavier. On a quand même voilà, l'impression qu'il y a quand même une réflexion sur la façon dont tu vas livrer tes chansons.
0: Oui, oui, ça m'a toujours tenu à cœur. Mais là, effectivement, sur À l'attaque, là où je suis allé plus loin, c'est qu'on est sur une forme de spectacle où je gère aussi la scénographie et les lumières. Donc, je gère tous les envois lumière au pied, en fait. Et donc, j'ai réfléchi dans la création du spectacle à la disposition scénique, quels éclairages je voulais, donc comment je voulais les mettre en scène. On a travaillé cette scénographie avec des techniciens lumière. Moi, je leur ai dit ce que je voulais et on a travaillé on va dire le côté mise en pratique pour que je puisse gérer tout ça tout seul.
1: C'est la contrainte qui t'a amené à faire comme ça, parce que normalement, quand on fait un concert, on a un régisseur son et un régisseur lumière. Toi, tu t'es dit, je vais me passer du régisseur lumière, c'est moi le régisseur lumière.
0: C'est ça, ben en fait, c'est aussi s'adapter à l'écosystème et à la conjoncture économique du moment. C'est-à-dire que je pense pouvoir dire, sans trop m'avancer, que le spectacle vivant est un peu en sursis quoi, en ce moment, et tous les acteurs, qu'ils soient les producteurs, les tourneurs, les programmateurs, les lieux de diffusion et les artistes, on est tous un peu sur le qui-vive parce que il y a des restrictions budgétaires dans tous les sens. Donc on a monté un collectif justement avec Manu et puis d'autres artistes toulousains. L'idée, c'était de nous, on va développer des spectacles autonomes techniquement, parce que on s'est inspiré de tout ce qui se fait en théâtre de rue, en cirque de rue et tout ça, pour des installations très rapides. Pour plus perdre de l'énergie et du temps dans les balances, dans les installations, dans des plateaux où on arrive sur le plateau à 14h pour jouer à 22h, où on passe 3h de réglage, d'installation. Ça, c'était plus possible, en fait. Au bout d'un moment, on en a marre, quoi, on vieillit. Et il y avait aussi l'idée de... des fois, ça nous arrive aussi de jouer pour des petits assos, des petites structures. Et on arrive et il va y avoir deux vieux projecteurs violets sur scène. Et il se trouve que ça met pas forcément en valeur, quoi. Et donc, on se retrouve, pareil, au niveau du son. Des fois, on a des systèmes son pourris. Et c'est des structures qui n'ont pas les moyens de louer du matos pour dire on va faire un truc un peu classe, quoi. Et donc, nous, on a présenté ça aux institutions. On leur a dit, voilà, nous, on va développer des spectacles autonomes techniquement. Et aussi dire, nous, une petite asso, que ce soit un café, comme l'autre fois au Café des Sports, une asso de rurale qui peut ramener 50 ou 60 personnes dans une salle des fêtes. Bon, on va pas vous faire un concert dans une salle des fêtes pourrie. La salle des fêtes pourrie, on va vous la transformer juste en amenant notre matos. Et juste pour donner... pour habiller cette salle et la rendre conforme à notre spectacle. Et donc, en fait, aujourd'hui, que je joue dans un bar, une salle des fêtes, chez l'habitant ou dans une scène nationale, j'aurai toujours la même scénographie. Et ça, en fait, c'est génial pour nous. Et c'est un spectacle tout terrain et qui fait que aussi, moi, quelle que soit l'adversité en face, c'est-à-dire des conditions plus difficiles, qui est par exemple une salle avec pas grand monde ou alors un bar qui va beaucoup parler, mais nous on sait qu'on a notre cap et on a notre spectacle.
1: Tu es à l'attaque, c'est la meilleure défense, toi qui aimes le football.
0: Ouais, voilà, moi c'est ça. Et bien, c'est un peu pour ça aussi la genèse à l'attaque, c'est moi qui aime le foot, je suis un esthète du jeu, quoi, donc je préfère le beau jeu que le
1: Catenaccio.
0: Exactement. Donc voilà, c'était un peu ça l'idée. Et
1: alors justement, on a donc À l'attaque, hein, ce projet qui est sorti tout récemment. Tu l'as rodé d'abord en spectacle, c'est comme ça que tu fais ?
0: Ben là, pour la première fois, j'ai un peu fait comme ça. C'est-à-dire qu'en 2023, j'avais 5-6 nouvelles chansons. Et j'ai d'abord rodé, déjà il fallait créer la scénographie, créer toute l'installation lumière et tout ça, trouver les solutions techniques pour que ça fonctionne. Et ensuite, il fallait que moi, je m'habitue à déclencher tous les top lumières pendant que je faisais mon concert, pendant que je chante, pendant que je parle aux gens, pendant que je fais la guitare, pendant que je calcule. Enfin voilà. Donc c'était quand même quelque chose d'assez nouveau et assez. Il fallait le prendre en main, quoi, on va dire. Et donc on a rodé ça en 2023. Et donc on a testé cette forme de spectacle et 5-6 nouvelles chansons sur scène. Dans la nouvelle formule aussi de scène, donc avec batterie et clavier. Donc voilà, on a fait ça pendant 2 ans. Et là, en 2025, on a enregistré l'album, il y a un an à peu près, en avril, entre avril et juin. Et en septembre, on a créé le spectacle final sur scène, en trio, voilà, avec le set définitif, les lumières.
1: Tu peux citer les noms des deux personnes qui jouent avec toi ?
0: Donc il y a Simon Portefeuille qui fait la batterie, et Maëlys Maron qui fait des basses au clavier, les claviers et les chœurs.
1: Est-ce que dans ton écriture et dans ta composition, parce que tu fais les deux, tu es auteur-compositeur et interprète, il y a une évolution, tu sens que tu... Ben, je sais pas, tu as parlé de ton âge tout à l'heure, tu es vieilli.
0: Ouais. Moi, en fait, au niveau le rapport que j'ai à l'écriture, c'est plutôt un rapport au long cours. C'est-à-dire que j'accumule de la matière et à un moment, je me dis, c'est bon, j'y vais, quoi. Et donc, il se trouve que mes quatre premiers albums, il y avait une périodicité de 2 à 3 ans entre chaque album. Là, il y a presque 10 ans. Parce que plein de choses. Parce que la vie, la parentalité, les travaux de ce lieu, le Covid. Puis derrière ça, je suis parti sur la route avec un spectacle qui n'était pas le mien et qui a beaucoup tourné au-delà de nos espérances. Et voilà, et qui nous a occupé beaucoup. Mais à la fois, ça m'a laissé beaucoup de temps. Et justement, au moment d'arriver au Covid, la période du Covid, où moi j'étais vraiment plus très à l'aise dans la manière dont j'exerçais mon métier et ma carrière de chanteur, justement, ça m'a permis de me poser les bonnes questions et donc aussi de me dire qu'est-ce que je n'ai plus envie de faire et comment je pourrais faire autrement. Et donc ça fait partie, justement, la scénographie aussi, l'autonomie technique, ça fait partie de ces réflexions-là, le fait de se monter en collectif, d'être indépendant, de gérer complètement, de ne plus dépendre d'une boîte de production.
1: D'avoir ton studio.
0: Voilà, d'avoir mon studio, d'être vraiment dans une autonomie, quoi. Tout en étant collectif et collectivisant les forces, la réflexion, et ainsi de suite, et les moyens, et les. Puisqu'en l'occurrence, le spectacle, c'est produit et créé par le collectif. Mon album, pareil, c'est le premier album qui est créé par le collectif, qui est devenu entre temps un label aussi. Bon, en l'occurrence, ouais, donc l'écriture, comme je disais, à chaque album, en tout cas, il y a une évolution. Donc, le premier, c'était assez instinctif, c'était des petites chansonnettes, il y avait, en fait, la thématique du rapport au temps et la nostalgie, alors que j'avais 20 piges, mais c'est ça qui était sorti. Le deuxième, il y avait un côté un peu plus, je m'ouvrais un peu, c'était plutôt le côté oiseau de nuit qui sortait de là, et puis ça s'appelait Tête de clou, et c'était un peu un truc un peu métaphorique sur... cet état un peu vaporeux dans lequel je vivais. Le troisième album, c'était L'Hôtel des Fous. Alors là, il y a eu vraiment, c'était une idée de multiples voyages, qu'ils soient des voyages intérieurs, personnels ou autres. Et il y avait vraiment un aspect très féerique, avec beaucoup d'animaux, un aspect un peu à la faire scène, à la cinématographique un peu. Mais je commençais à me livrer un peu plus. Donc ça, c'était L'Hôtel des Fous, c'est 2012. Et je commençais à parler de moi dans les chansons et j'utilisais le jeu. Et après, il y a eu Volatile et là, je me suis plus attaqué à des sujets sociaux, sociétaux, aussi à des sujets personnels. J'ai écrit une chanson sur l'Alzheimer de ma grand-mère. Enfin, voilà, je trouvais que je me sentais plus légitime pour aborder des choses plus universelles, des thématiques un peu plus sociales, sociétales.
1: Politiques.
0: Politiques aussi, ouais. Et je me cachais moins derrière des personnages ou des métaphores ou des univers visuels. Et mon virage au niveau du texte, en tout cas de l'écriture sur Volatile, c'était de vraiment rendre les choses beaucoup plus concises, de raccourcir les phrases, d'être plus dans un truc très percussif au niveau de l'écriture, virer beaucoup les longues phrases, les verbes et tout ça. Et là, sur À l'attaque, en fait...
1: Après Volatile, il n'y a pas eu d'autres albums avant le dernier, À l'attaque.
0: J'ai fait un espèce de best-of, enfin une revisite du répertoire de L'Hôtel des Fous et de Volatile avec un trio de cordes. Donc j'ai gardé 5-6 chansons de chaque album qu'on a réarrangé et j'ai enregistré en guitare plus trio de cordes. Donc. Et sur À l'attaque, donc les nouvelles chansons, en fait, tout est parti. À l'attaque, c'est plein de portes d'entrée, mais la première qui m'est venue, c'est que quand il y a eu l'échographie des 5 mois de ma fille, il se trouve qu'elle avait le poing en l'air, le poing levé, quoi, sur l'échographie. Et je me suis dit, ouais, ça fait une bonne pochette d'album, c'est un peu...
1: Tu l'as interprété comme un poing.
0: Ouais, mais vraiment, enfin, elle était comme ça, quoi. Et je me suis dit, ouais, c'est un peu cette idée de à l'attaque, quoi, à l'attaque du monde, à l'attaque de la vie, à l'attaque de plein de choses. Et du coup, j'y ai mis beaucoup plus de choses très personnelles. Il y a une chanson qui parle les larmes de la mer, ça parle de l'histoire de mon père, de son déracinement. cheminement, de comment il s'est construit à travers cette histoire-là. J'ai imaginé que c'était les larmes de la mère qui avaient nourri ses racines pour grandir dans ce monde. Et ça parle de son rapport aux arbres, ton univers, ça raconte... En gros, c'est comme une carte postale que j'écrirai à ma fille quand je suis en tournée, mais avec une approche assez féerique. Il y a une chanson sur mon chien, donc voilà, c'est un truc un peu décalé, mais...
1: C'est lui qui nous a accueillis tout à l'heure.
0: Voilà, il s'est accueilli. Donc c'est vraiment une chanson, je trouve qu'on le retrouve bien, et à la fois, c'est un regard un peu ironique et avec un peu de hauteur sur le moment politique et le moment social qu'on traverse. Et après, bon voilà, il y a En sursis que j'ai écrite sur... j'avais d'abord fait une musique pour illustrer un film qui parlait de la communauté rome à Purpan, à Toulouse. Et voilà, j'en ai fait un texte. Et puis, à l'attaque, c'est plus généraliste. Enfin voilà, c'est un peu...
1: Il y a aussi une reprise, un Estaca, hein, de...
0: Oui, Siak, ouais.
1: Avec Jour, bon, artiste aussi qu'on connaît, hein, du coin, hein, entre le cirque, la chanson, en fait, c'est quelqu'un qui fait tout, Jour, on va dire. Tu lui as proposé, c'est elle qui est venue te voir, comment ça s'est passé?
0: Ben en fait, c'est moi qui lui ai proposé, parce que j'avais donc cette envie d'adapter l'Estac en français.
1: Il y a déjà une adaptation, tu sais.
0: Ouais, il y en a même deux. Mais il se trouve que j'étais moyen en accord avec, dans la manière dont c'était traité. Et donc moi, j'ai voulu coller vraiment au plus près du texte initial, que ce soit dans le sens et dans les sonorités. Donc j'ai gardé les mêmes rimes, les mêmes phonèmes, en gros, pour pouvoir chanter en miroir le catalan et le français. Et donc, comme Jour est catalane, et que c'est une copine, je lui ai dit, j'imaginais que ça pouvait être elle, quoi. Et donc, on est parti là-dessus, quoi. Et il se trouve que donc, c'est une chanson antifasciste, une chanson qui a été écrite pendant le franquisme. Et l'idée, c'était de faire tomber Franco, quoi. Si on s'y mettait tous, on fait tomber ce pieu qui était Franco. Et en fait, aujourd'hui, elle est toujours d'actualité. Et je trouvais ça intéressant et important de pouvoir chanter cette chanson aujourd'hui en français, que les gens la comprennent aussi. Et puis il se trouve que c'est une chanson qui a quand même bercé aussi les années 2000 à Toulouse, les motivés qui ont chanté cette chanson. Mais voilà, quoi, c'était aussi une manière de rendre hommage à tout ça, et d'être dans cette continuité-là, et puis de dire la chanson, l'art en général, je trouve que ça nous donne un micro, ça nous donne une parole, ça nous met un endroit où on... Pour moi, il faut qu'on dise des choses, quoi. Moi, ça m'a vraiment marqué au fer rouge, quoi. Ces années 2000, quand on a commencé, avec tous ces groupes qui s'engageaient pour des causes, qui s'engageaient dans leur art, dans leur manière de faire les choses. Et donc, les motivants sont un exemple. Et donc, Louis Siak, comme d'autres artistes aussi, je trouve c'est important de leur rendre hommage, quoi.
1: Bon, il y a plein de projets dans lesquels tu es encore, hein. Ton actualité, elle est riche. Je conseille aux auditrices et aux auditeurs de suivre Simon Chouf sur ses réseaux sociaux. Le prochain, c'est quand ?
0: Le prochain, là, ça sera fin juin. On fait un concert un peu particulier. Ça s'appelle Les Jardins Musicaux. C'est l'ancien bassiste de Zebdak. Bah, il nous correspond pas mal parce qu'il fait beaucoup de concerts un peu tout terrain. Donc là, c'est dans un jardin toulousain, pas loin de la médiathèque. Et donc là, il nous a demandé de jouer. Donc justement, tu parlais des projets que j'avais en parallèle. Donc j'ai un collectif qui s'appelle Les Fils de ta mère, avec Manu Gallure, un batteur qui s'appelle Gaël Carrigan aussi, et où on reprend des chansons du répertoire. Donc ça, on fait un cabaret mensuel au Bijou. Et aussi, on fait des soirées autour de thématiques de chansons. Donc là, pour le jardin musical, il nous a demandé de faire des chansons sur le thème du jardin, des arbres, et ainsi de suite. Et donc, il se trouve que Manu fera un petit set de 20 minutes sur ses chansons dans un coin du jardin. Et moi, je présenterai aussi les chansons de l'attaque en solo à la guitare, mais en acoustique dans un coin du jardin aussi. Donc ça, c'est le 29 juin. Et puis après, la tournée va rattaquer sur la saison prochaine, là, à partir de septembre. En plus, je fais un jeune public qui s'appelle La Révolution des Animaux, avec la même équipe qu'à l'attaque.
1: Et quel est le morceau que tu souhaiterais qu'on écoute à la fin de cette émission? Un morceau donc de À l'attaque. Est-ce que tu veux faire un petit clin d'œil à ton chien?
0: Ouais, allez, on peut écouter mon chien, ouais. Et il va être content. S'il s'entend la radio, il sera content.
1: Merci Simon, c'était Tôt ou Tarn. Tôt ou Tarn musical. C'est la période de la fête de la musique, donc c'est très bien qu'on parle de ça. On a parlé du disque À l'attaque de Simon Chouf, que vous pouvez retrouver évidemment sur les plateformes, mais que vous pouvez aussi acheter en CD. Tu as fait des vinyles?
0: Et j'ai fait le vinyle aussi, ouais, tout à fait. Vous pouvez le trouver en vous connectant à la boutique de mon site internet, ou alors sur le site d'Inouï Distribution, qui est mon distributeur.
1: Merci Simon, c'était Tôt ou Tarn, et à bientôt pour une prochaine émission.
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0: très bien.
1: C'était la découverte du mardi. Si vous avez raté le début, vous pourrez vous rattraper puisque cette émission sera rediffusée ce soir à 18h ou encore vendredi à 14h sur Albitzes, bien sûr. Bonne continuation sur nos ondes.

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La nouvelle station de traitement d'eau potable de la Roucarier s'ouvre au public le temps de visites guidées menées par le pôle des eaux de Carmouzin-Ségala. Rendez-vous pour une série de visites guidées gratuites pour mieux comprendre le processus de potabilisation de l'eau brute à l'eau potable. 8 visites guidées sont organisées les samedis de juin, le matin de 9h à 11h. Réservez vite votre place auprès de l'Office du tourisme du Ségala-Tarnais au 05 63 76 76 67. 05 63 76 76 67, c'est pas facile à dire. Ou sur le site tourisme-tarn-carmo.fr. L'association de quartier du Breuil à Albi vous invite à un bal occitan pour fêter la fin d'année de l'atelier danse et culture populaire occitane. Rendez-vous le samedi 13 juin sous le chapiteau du quartier de Mazicou à Albi. Le groupe Brenderdoc partagera la scène avec l'ensemble albigeois de musique traditionnelle du Conservatoire de musique et de danse du Tarn et ensuite avec les Gaffarots, tout nouveau groupe de musique traditionnelle albigeois. Une soirée en soutien au CCOA, Centre culturel occitan de l'Albigeois, association qui valorise la culture occitane sous toutes ses formes, partenaire de l'association de quartier du Breuil. Alors n'hésitez pas, venez les rejoindre dès 19h pour un repas partagé ce samedi 13 juin sous le chapiteau du quartier de Mazicou à Albi. Ce mardi 9 juin à la salle des fêtes de Assac à 20h30, on vous propose la conférence « L'histoire de l'art, c'est facile » avec Marion Tillier, médiatrice culturelle de l'association Les Mirettes. Du corps à l'œuvre, scruté, déformé, idéalisé, le corps traverse l'histoire de l'art comme un territoire d'expression et de métamorphose. De l'Antiquité à nos jours, cette conférence propose un regard éclairant sur le corps comme moteur de création. Ça dure 1h30, c'est à partir de 12 ans, entrée libre, donc rendez-vous le 9 juin à 20h30 à la salle des fêtes de Assac pour la conférence « L'histoire de l'art, c'est facile ». Le dimanche 14 juin à 10h du matin, l'association Lumus vous propose un arpentage du livre « Antisémitisme et islamophobie, une histoire croisée » de Reza Zia Ebrahim. L'arpentage est une méthode issue des mouvements d'éducation populaire ouvrier. On se partage le livre, oui, on le déchire. Chaque personne en lit une petite partie, puis chacun et chacune raconte aux autres ce qu'il en a compris. Rendez-vous à l'ancienne école de Fédiès dans un cadre verdoyant, ombre et pelouse, le dimanche 14 juin, de 10h à 18h. Repas partagé à milieu de journée, participation libre, inscription nécessaire à contact@lumus.org. Les Jardinots vous proposent un atelier jardinage autour de la pollinisation. Saviez-vous que 75% de nos cultures dépendent des abeilles ? Venez découvrir comment ces petites travailleuses infatigables pollinisent nos plantes, pourquoi elles sont en danger et comment les protéger au quotidien. Atelier interactif, conseils pratiques et échanges pour un jardin plus vivant et une planète en meilleure santé. C'est ce samedi 13 juin de 9h30 à midi. Au 26 passage Valentin, Haï, à Albi. C'est organisé par les Jardinots, Albi Madeleine. C'est ouvert à tous et toutes. Inscription au 05 63 47 57 15. 05 63 47 57 15 ou par courrier électronique jardinotalbimadeleine tout attaché @mailo.com.

sur Radio Albigès, un poème enchanté, suivi d'un dicton avec le prénom du jour. Avec un drôle d'air, un petit lutin, un jour me souffle à l'oreille en me disant « Parle-moi du vent, invisible et pourtant si présent. » Ben, le vent, c'est que ça repose sur rien. Bienfaisant ou redoutable, en même temps, ça n'a pas l'air comme ça d'être une matière. On le dit invisible, clair, mais pas forcément sans couleur. Imagine un peu s'il était teinté de rouge ou de vert, partout. Le vent dessine les mouvements. Tu le devines aux feuilles, aux plissements, des herbes, des blés. Il n'est pas d'endroit où, comme tu le disais, il n'est pas présent. On le sent partout, il peut être chaud, il peut être froid, et tout ça tu le sais déjà. Et notre vie devrait être comme le vent. Elle l'est d'ailleurs avec le temps. Il est là, toujours présent, et on ne le voit pas passer, et rien ne l'arrête. 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

0: Changement, quoi qu'on en dise, c'est du vent. Tu vois, les mots naissent du souffle, bien sûr ils sont aussi du vent, puisqu'ils font bouger les choses, et tout aussi bizarrement déplacent de l'air, et c'est un peu ce que je viens de faire en te parlant du vent.
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0: Une avancée technologique, c'est pas fait pour faire joli. Ça sort pas du chapeau magique au gré de la vox populi. Une avancée technologique, c'est une bouchée de botox qui fait des slogans catholiques, Messin, mon cul sont orthodoxes. Une avancée technologique, c'est un vendeur sur un campus qui file aux chiens qui ont peur des tiques, force collier, repousse puce. Une avancée technologique, c'est un concours de fellation entre plusieurs pornomatiques pour la démocratisation. Une avancée technologique, c'est un concours de circonstances qui invente une domotique basée sur nos incompétences. 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C'est une vision panoptique qui juge nos jeux enfantins. 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Une avancée technologique, c'est de la guerre un blanchiment. C'est un recel démagogique qui occulte des châtiments. Une avancée technologique, c'est un classique leitmotiv pour camoufler d'une logique les victimes et les fautifs. Une avancée technologique, c'est quand un GPS mis sur ton pare-brise réplique arguant qu'il est ton ami. Une avancée technologique, c'est une progression en somme qui vit ta vie, qui traite tes biques, qui range ton capharnaüm, qui prépare ta tarte aux pommes ou qui nettoie ta caravane et qui se charge de ta femme alors que tu te tapes un somme.
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Pour marcher au pas d'une musique militaire, il n'y a pas besoin de cerveau, une moelle épinière suffit, disait Albert Einstein. Nous en avons l'exemple chaque 14 juillet sur les Champs-Élysées. Au bout de la célèbre avenue, on trouve l'Arc de Triomphe, à la gloire des victoires napoléoniennes de cet empereur despotique qui plongea l'Europe du début du 19e siècle dans la plus sanglante bataille de l'histoire, à travers un continent meurtri qu'il ravagea de Madrid à Moscou. Pour perpétrer ces carnages, le buveur de sang, comme on disait de Napoléon à l'époque, ce voleur d'enfants, avait besoin régulièrement de nouvelles chairs fraîches transformables rapidement en chair à canon pour sa fabrique de pâté d'homme. Le sanguinaire despote avait le militarisme triomphant. Alors, puisque ce militarisme est la plus haute expression de la soumission, de la crétinerie et du desservelage organisé et planifié, l'insoumission est une haute expression de la liberté individuelle. Dans la France napoléonienne, la moyenne des insoumissions va parfois jusqu'à 28% selon les périodes. En Ariège, elle va jusqu'à 98%. Durant les 15 ans que régnera l'ogre, il y eut des êtres assez indépendants pour déserter et refuser de se soumettre, les réfractaires, les insoumis. Oh, la plupart n'ont pas d'opinion politique quant à la forme de domination qu'ils préféreraient. Royauté, république, empire, non. Chaque organisation parle haut à ses fonctionnaires de la répression. Flics, militaires, juges et aussi ses prêtres et gourous politiques, ses profiteurs. L'aigle napoléonien a succédé aux fleurs de lys, mais l'individu reste asservi par cette société. Choisi par les puissants pour développer leur puissance, la bourgeoisie étend son règne sur l'Europe, encore monarchique, sabre au clair et code civil en bandoulière, grâce à cet arriviste vulgaire, ce Bonaparte monté en graines de despote. Au nom du libre-échange, déjà. Et plus les années passent, plus les guerres de conquête se succèdent et plus le peuple en a assez de fournir des victimes aux bourreaux. Dans l'optique impériale, les vivants doivent remplacer les morts jusqu'à ce que mort s'enfuie. En semant l'injustice et la guerre, l'empereur mégalomane récoltera pour le peuple la misère et le malheur. Lorsque l'empire napoléonien s'effondre enfin, c'est le retour de la monarchie, la fameuse restauration. Louis XVIII trouve alors une dette d'État de 503 millions en 1814, à laquelle s'ajoute l'année suivante plus d'un milliard de francs au titre des indemnités de guerre réclamées par les alliés vainqueurs. La monarchie s'en acquitte en empruntant massivement et la dette publique s'accroît de 150% d'un seul coup d'un seul. Une dette que plusieurs générations devront payer. L'addition est d'autant plus sévère qu'après l'aventure des 100 jours, au retour de l'île d'Elbe, la France est amputée de toutes les conquêtes napoléoniennes, perd ses frontières dites naturelles et se retrouve plus petite qu'avant la Révolution. Les guerres d'agression menées par Napoléon Ier ont épuisé la population soumise à la conscription. Les bains de sang se sont enchaînés. Victoire d'Austerlitz contre les Russes, Anglais et Autrichiens, blocus continental et victoire contre la Prusse à Iéna, Russes à nouveau vainqueurs à Friedland, etc., etc. Etc. Pourquoi s'arrêter ? Napoléon a hérité d'une armée façonnée par la Révolution française. Le recrutement qu'elle a créé lui fournit une masse de combattants animés d'un patriotisme auquel il mêle le culte de la personnalité, tandis que l'ancien régime fournit à l'armée impériale une partie des sous-officiers qui en sont l'épine dorsale. Tandis que les simples soldats sont des paysans jeunes et très pauvres pour la plupart, on les appelle la bleusaille, les bleus, car ceux de l'époque des rois portaient l'habit blanc, ceux de la Révolution l'habit bleu. Le mode de recrutement de l'armée consulaire, puis impériale, créé par le directoire, allie volontariat et conscription. Et de plus en plus cette dernière au fil des ans. Mais comme on n'a pas besoin de tout le monde, on procède par tirage au sort. Et le chiffre qui apparaît sur le petit bout de papier peut aller jusqu'à 5, même 7 ans à certains moments. Mais celui qui refuse le quinquennat, au même titre que le septennat, peut s'acheter un remplaçant. D'abord interdit au nom de l'armée des citoyens, le remplacement est autorisé à partir de 1802 sous la pression de la bourgeoisie. Le remplaçant doit faire partie du même canton et on passe devant notaire. Les contrats sont dûment signés et souvent accompagnés, en plus de pièces d'or, de biens en nature. Vaches, seigles, blé, bois, etc. Le prix du remplacement équivaut souvent à 10 ans de revenus d'un paysan pauvre ou d'un ouvrier agricole. C'est le jeu de l'offre et de la demande, c'est-à-dire de la spéculation. Les sommes peuvent atteindre 5 000 francs, puis 10 000 francs, 10 fois le prix d'un hectare de terre.
Il faut savoir, pour apprécier les prix, qu'un hectare de bonne vigne vaut 680 francs. En 1803, le remplacement est à 650 francs, puis passe aux 10 000 en 1809, au fur et à mesure des guerres et des besoins en hommes valides. Seuls les fils de gros bourgeois peuvent se payer le prix du sang. Des cultivateurs se saignent aux quatre veines pour éviter à leurs fils les champs de bataille napoléoniens, hypothèquent ou se cotisent pour envoyer un parent désargenté, ce qui est une meilleure garantie qu'avec un étranger qui peut discuter, déserter, se vendre une seconde fois. Les conscrits servent généralement 5 ans, mais les guerres incessantes les obligent à rester plus longtemps sous les drapeaux. Entre 1806 et 1810, la proportion des remplaçants sera inférieure à 5%, augmentant ensuite, malgré l'augmentation parallèle du sang économisé et de la brutalité du recrutement dans les campagnes surtout. L'État centralisé répartit vers les départements ses besoins en contingent. Les conseils généraux indiquent à chaque arrondissement le nombre d'hommes à fournir, comme on fait commande à un maquignon, et ceux-ci répartissent entre les communes l'effectif des appelés. Les levées seront plus ou moins lourdes selon les régions et leur degré de soumission et de résignation.

les jeunes paysans recrutés sont pour la plupart habitués aux longues marches que la guerre nécessitera. Moscou est loin. Mais on se plaint de leur corps déjà cassé par les durs travaux agricoles, leur aspect chétif à cause d'une alimentation pauvre et de leur petite taille. Jusqu'en 1800, le conscrit doit mesurer au minimum 1,62 m, ce qui complique le recrutement de masse. On abaissera donc la limite à 1,60 m, puis à 1,55 m en 1804. Face à la réalité des corps et aux besoins de chair en canon, on baissera encore le seuil à 1,49 m en 1811. Si Napoléon n'avait pas été vainqueur à Waterloo, il aurait pu prendre les pygmées comme troupe coloniale. Sur les classes de 1806 à 1811, par exemple, le Maine-et-Loire compte 35% de réformés pour défaut de taille. Sur 351 conscrits de la Creuse, 66 sont au-dessous de 1,50 m et 2 seulement dépassent 1,70 m. Il existe aussi, bien sûr, des exemptions pour d'autres raisons. Les hommes ayant atteint 60 ans, ceux qui sont mariés, il faut en effet penser au repeuplement, ceux qui sont enfants uniques d'une veuve, l'aîné d'une fratrie de 3 orphelins, lui compris, celui dont le père atteint l'âge très rare de 71 ans et qui travaille de ses mains. Mais aussi les sourds. J'ai dit les sourds. Les aveugles, les bègues, les myopes, les teigneux, les galeux, les incontinents d'urine et de sel, celui qui a la jambe cagneuse, l'épileptique, celui à qui il manque la première phalange du pouce du pied droit, celui à qui il manque l'index de la main droite, celui qui n'a plus de dents incisives, celui qui a perdu la totalité du nez, les goitreux, les unijambistes, les manchots d'un bras ou deux, les cul-de-jatte, les bossus, les écrouelles ulcérées, les anévrismes, le rachitisme, celui à qui il manque une main ou un pied, la claudication bien marquée, l'atrophie d'un membre, le borgne de l'œil droit, le fistule lacrymal, la laine infecte, les ulcères, les tumeurs, les muets, etc., etc., etc. Toutes choses très courantes dans nos riantes de campagne de France. Mais, heureusement, il existe aussi des motifs de fierté pour la réforme. Sont exemptés d'office ceux ayant obtenu des grands prix de sculpture, de peinture, de musique, etc., de future gloire nationale, quoi. Ceux qui ont été autorisés à poursuivre leurs études ecclésiastiques, les graveurs du dépôt de la guerre qui font les médailles, les élèves des écoles spéciales militaires, les fils de colons réfugiés, les fils d'archevêques, les élèves des écoles vétérinaires, etc. Mais les motifs de réforme les plus courants le sont pour raisons de santé. Ainsi, dans l'Isère, arrondissement de la Tour du Pin, les motifs de réforme en 1809 portent sur 1169 appelés. Insuffisance de taille, 315. Hernie et douleur, 70. Perte d'un œil et myopie, 33. Ulcère et dartre, 52. Surdité et bégaiement, 7. Démence et épilepsie, 7. Claudication et perte d'un membre, 66. Faiblesse de constitution, 39. Près d'un conscrit sur deux est réformé. Le manque d'hygiène, les carences alimentaires, l'absence de vaccination, bien sûr, les mariages consanguins, les accidents du travail, telles sont les causes profondes des motifs de réforme. La jeunesse napoléonienne est donc en bien piètre état médical, si bien que le général commandant la 25e division militaire écrit au ministre de la Guerre le 5 octobre 1813 que « Sur ces 992 hommes entrés, il n'en reste sous les armes que 513, dont 315 sont aux hôpitaux militaires, et que les 134 présents sont d'une constitution si faible que le colonel réclame leur réforme. » La réforme. Voilà la solution pour celui que la nature a mieux loti que les autres, mais ne veut pas mourir pour le roi de Prusse ou l'empereur Napoléon Ier. Les moyens légaux existent, notamment le mariage, qui doit avoir lieu avant l'appel de la conscription militaire. Comme les guerres se succéderont durant 20 ans, on avait le temps d'y penser dès la naissance du petit, qui risque d'être envoyé vers la mort pour monsieur le maire et monsieur le curé. On anticipe donc les mariages, de toute façon déjà projetés, qu'importe l'âge. Des jeunes à peine sortis de l'adolescence convoltent ainsi en juste noces avec des sexagénaires, c'est-à-dire de grands vieillards pour les ce qui laissera la possibilité de se remarier un peu plus tard avec une fille plus jeune, et cette fois par amour, en relayant un mariage par un autre afin d'échapper à chaque fois à l'enrôlement militaire. Un record est atteint dans le département du Nord où un jeune de 20 ans projette d'épouser une presque centenaire. Le préfet s'y opposera. À cause de trop de ces mariages-là, on n'exemptera plus à partir de 1812 que les pères de famille.
Les plus fortunés et les plus malins corrompent les agents municipaux et les officiers chargés d'établir les listes de futurs conscrits afin qu'ils oublient d'y inscrire leur nom. On peut aussi prendre des potions permettant d'avoir les maladies. L'un des moyens les plus classiques consiste à se gâter les dents avec de l'acide ou même de l'encens, voire à se faire arracher une partie de la dentition. Le soldat devant déchirer avec les dents les cartouches en papier avant d'en placer la poudre dans le canon de fusil. On se coupe l'index de la main droite à la hache, ce qui interdit d'appuyer sur une gâchette, sauf à être gaucher. Certains provoquent des plaies qu'ils entretiennent avec des poudres d'arsenic, d'autres se rendent incontinents en absorbant des drogues ou s'appliquent des cataplasmes sur les parties génitales. On peut aussi simuler l'asthme ou la folie mystique. Que d'excellentes choses pour la santé d'une saine jeunesse. Environ 2 400 000 hommes seront appelés entre 1804 et 1814, à quoi il faut ajouter tous les militaires déjà sous l'uniforme depuis 1791 et les contingents étrangers. Les tués seront très nombreux, on parle de 1 700 000 à 3 millions de morts. Le département de l'Isère, un exemple parmi d'autres, comptera 47% de tués parmi les conscrits. Dans le Finistère et en Sologne, on manque de bras pour travailler la terre, au point qu'il ne reste que des femmes et que certains domaines agricoles doivent être évacués. L'armée, toujours plus assoiffée de sang, ira jusqu'à mobiliser des gamins de 16 ans. À Napoléon, qui cherche à savoir ce que produisait l'Ariège, Hippolyte Banzil répondit « Des hommes et du fer ». Le philosophe Max Stirner répondra « Aux mains d'individu, la force s'appelle crime. Aux mains de l'État, elle se nomme le droit. Il ressort cependant clairement que ce qui constitue la plus grande honte des peuples modernes, c'est la lâcheté avec laquelle tous se sont subordonnés au recrutement obligatoire, c'est-à-dire à l'esclavage du meurtre. On a cru qu'il y avait des tyrans ? Eh bien non, on s'est trompé. Il n'y a que les esclaves, car là où nul n'obéit, personne ne commande. Et c'est justement là que, sur la scène de l'histoire, surgit cet irrégulier qu'est l'insoumis, pris entre les poursuites des gendarmes, les mesures de rétorsion exercées contre sa famille, les dénonciations des voisins, les battues, les opérations de la colonne mobile militaire qui le traque, etc. Obligé pour garder sa liberté d'assumer sa sécurité, il se cache, se défend s'il le faut les armes à la main, se réunit à d'autres. Le préfet du Calvados dira à ce sujet « Le plus grand nombre des déserteurs est parmi les jeunes de la classe indigente. Le brigandage finit par être leur seule ressource. » Une façon d'avouer indirectement que la conscription sème l'inquiétude, l'insécurité et la misère. On traite alors la jeunesse comme une matière inerte. Une partie d'entre elles va pourtant prouver que le calcul pouvait être faux. Chez nous, le lendemain, la bataille.

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0: On s'est réunis dès le matin sur la place du village pour lire l'affiche sur les murs de la mairie. Le bulletin de la Grande Armée comptabilise les morts tout en présentant les carnages de manière patriotique. Mais pourquoi faudrait-il chanter « Fanfan la tulipe » en marchant au pas cadencé avant de tirer, pour tuer, en criant « Vive l'Empereur ». En fait, les villageois se rassemblent au son du tocsin qui avertit de l'arrivée imminente des gendarmes. Et l'insoumission s'organise au fil des ans. Elle commence par être administrative, par la destruction des registres ou l'enregistrement de faux décès, sans parler de faux actes de mariage ou les falsifications de papiers de naissance, date ou sexe de l'enfant. On trafique les registres à l'état civil en mariant les futurs conscrits à des femmes décédées ou en les transformant administrativement en filles, etc. etc. Mais chacun redoute le jour du tirage au sort, à la mairie, en présence des officiels. L'urne est sur la table, elle contient des numéros. Ceux pour l'armée d'active, ceux de la réserve et ceux pour les désignés à rester au dépôt, à la caserne ou à l'entretien. L'heure est grave, car tous savent que ceux qui partiront pour l'armée d'active n'en reviendront pas. Les familles endimanchées se réunissent en emmenant leurs rejetons, mais personne ne chante de chant patriotique et tout le monde souhaite perdre au tirage au sort, c'est-à-dire garder sa vie. Les familles entrent dans la grande salle de la mairie. Entourées de gendarmes, voici le maire et ses adjoints. Le sous-préfet préside. Tous sont sérieux et graves. Ce sont les seuls à savoir que les tirages au sort sont bidons, car quasiment tous partiront à la guerre. On a besoin d'eux pour les étals de la grande boucherie Napoléon. Par petits groupes, les familles chuchotent. C'est pas de chance, pas pu faire de faux. Mon petit risque de partir. Et les curés, ils doivent se soumettre au tirage au sort ? Non, répond un jeune. Silence ! Clame le sergent recruteur. Un brigadier méprisant sous ses grosses moustaches lance. Bruit de canaille, feu de paille ! Feu de paille ? C'est encore à voir. Le silence est à nouveau demandé. Les officiels crient les numéros. Les jeunes sont pâles comme la mort, les parents aussi. À chaque numéro, ça murmure. Tous partiront au front dans l'armée d'active. Des gendarmes ont été abattus près de Toulouse, rappelle un jeune conscrit, tout en épinglant son numéro sur son bonnet. Il ne dit plus rien, mais n'en pense pas moins. À son regard déterminé, on sent le futur déserteur. Seul l'apothicaire semble heureux que son fils parte à la guerre permanente. Il est vrai qu'il est bonapartiste. La gloire de l'empereur au prix de nos vies. Lâche un fils de tailleur de pierre retenu pour la conscription. Un petit groupe se forme sur place. Mais Napoléon est un bon stratège, il régnera sur la Grande Europe, de l'Atlantique à l'Oural, et son empire durera 1000 ans, intervient l'apothicaire. Votre grande armée n'est qu'une baudruche qui va se dégonfler et s'effondrer, lui répond l'artisan menuisier, sorti de son échoppe pour venir aux nouvelles. Vous mourrez tous fusillés, lance le suppôt de l'empereur. Fusillés ou mort des fusillades du front? Quelle différence, répond l'artisan. L'apothicaire s'éloigne sous les regards soupçonneux. Les délateurs sont nombreux, et pas seulement les rares bonapartistes. Aujourd'hui, des insoumis menacent les notables prêts à les dénoncer et brûlent les registres d'état civil. De ville en village, l'épidémie des saccages de bâtiments administratifs se propage. C'est la contagion des incendies de paperasse sur les places de village. Le plus simple étant la mise à feu de la préfecture et de ses archives départementales. C'est toute une population qui se rebelle. Dans la nuit, quelques silhouettes rasent les murs, briquets en poche. Ça barde en Ariège, par exemple, contrariant le dicton local « Quand Saint-Giron est tranquille, la France l'est aussi ». L'Ariège est adossée aux Pyrénées. Les zones montagneuses offrent des refuges plus facilement aux jeunes réfractaires qui préfèrent vivre au pays que de mourir au loin pour la patrie. L'ensemble des Pyrénées, de la vallée de la Garonne et aussi le Massif central, apportent les chiffres les plus élevés de réfractaires, jusqu'à 2000 par département. Au point qu'en 1813, le préfet de la Lozère veut faire refuser les sacrements de l'Église à toutes les familles d'insoumis ou de déserteurs. On comptera 193 000 réfractaires sur toute la France en l'an 8 du nouveau calendrier. Les condamnations pleuvent. 1597 dans la Loire, 680 dans le Puy-de-Dôme, 1270 dans le Nord, 1813 en Haute-Garonne. Il faudra 11 colonnes militaires mobiles pour les poursuivre après l'amnistie de 1812 qui les encourage à se rendre sans risque de poursuite s'ils s'enrôlent dans des bataillons de réfractaires spécialement conçus pour eux et les fronts de première ligne. En 1812, lorsque l'ogre Napoléon s'engage dans la campagne de Russie, il est persuadé d'avoir définitivement maîtrisé l'insoumission. Il fait donc procéder à une levée en masse. Tant et si bien que le flux des insoumis et déserteurs s'enfle de nouveau. Thank you. Le soir du 25 décembre, une dizaine de gendarmes sont envoyés à la messe de minuit dans l'église de la cour afin d'arrêter les insoumis. La délation a bien fonctionné. On sait que les résistants des montagnes sont descendus dans le village pour y retrouver leur famille à l'occasion de la nuit de Noël. Dans un silence de neige, les gendarmes s'approchent à pas de loup et encerclent l'église où résonnent les chants religieux. Au moment même où la maréchaussée fait irruption, une petite vieille s'écrie « Oh papaye, la gendarmeria !» C'est alors que les paroissiens, surmontant leur surprise, éteignent les cierges, tandis que les coups de feu des gendarmes éclatent dans l'obscurité. Les jeunes insoumis s'enfuient en renversant les bancs. La confusion est totale. Des hommes plus âgés saisissent les gros porte-cierges de chaque côté de l'hôtel et bastonnent les militaires qui s'enfuient en courant. Leur présence est une provocation, une incitation à la fureur paysanne. Quelques semaines plus tard, dans le canton voisin, c'est le jour du marché. Dans la foule, un insoumis est repéré et dénoncé. Deux gendarmes s'emparent de lui. Quelques personnes s'y opposent. Une dizaine s'attroupe autour. Des commerçants s'en mêlent. Les coups pleuvent. La bagarre se transforme en émeute. On roue de coups les gendarmes. On veut les lapider. Le maire, alerté, tente d'en empêcher. Des renforts se pressent de la gendarmerie tout proche. On arrête l'insoumis et les collègues amochés sont récupérés. On se barricade. La foule en colère fait le siège. Le tocsin sonne. Les gendarmes apeurés rendent l'insoumis pour éviter le drame. Sous les huées de la foule qui grossit. Les émeutiers exigent la libération de deux autres réfractaires arrêtés la veille. On les libère aussi. Le chiffre global des réfractaires se situe en moyenne à 28% pour les années de 1799 à 1804. Il tombe à 6% en 1806 et 1810 et remonte à 10% à partir de 1813. D'un point de vue géographique, le phénomène de l'insoumission et de la désertion est divisé en quatre parties. Le quart nord-est est celui où la conscription se fait plus facilement. Elle est importante dans le nord et les départements belges. L'ouest, malgré son opposition à la Révolution et une résistance royaliste persistante, fournit son contingent. Le centre et le sud-est opposent une résistance assez importante, le midi languedocien ayant toujours été en opposition aux exigences de l'État centralisateur. C'est surtout le sud-ouest qui oppose la plus franche résistance à la conscription napoléonienne. Les départements les plus récalcitrants sont la Haute-Garonne, les Landes et les Basses-Pyrénées. Dans le Tarn-et-Garonne, le préfet est obligé de prendre des gants. Dans son rapport du 11 juillet 1811, il prend des mesures afin d'éviter l'entrée des colonnes militaires mobiles dans son département. Il admet que, dans des communes, on a donné 100 francs à chaque insoumis qui se représentait volontairement, dans d'autres, la même somme pour chaque arrestation. Un bon nombre de réfractaires se dirigent vers les Pyrénées et passent la frontière espagnole. Les Pontagnards vont moissonner tous les ans chez les riches catalans et les chemins des crêtes sont très pratiqués. Les hommes s'expatrient en Espagne de l'automne au printemps. Ils se font embaucher à bas prix pour faucher des prairies, presser de l'huile aux grandes dames des Espagnols pauvres qui ne trouvent pas de travail. Des laines d'Espagne sont transportées en contrebande, mais aussi du sucre, du café et du bétail, des soieries, des laines, du sel de contrebande, du poivre et du tabac. Des migrants saisonniers, ariégeois le plus souvent, partent chaque année en Catalogne gagner leur vie comme colporteurs, faucheurs ou maçons, avant de revenir, quelques mois plus tard, retrouver leur famille dans l'Ariège profonde. Des insoumis passent en Espagne par les mêmes chemins muletiers que les contrebandiers et les travailleurs migrants, certains allant se faire embaucher jusqu'à Lérida. Quelques-uns pousseront jusqu'en Algérie ou en Amérique du Sud. Les autorités napoléoniennes promettent donc le pardon aux réfractaires et déserteurs s'ils rallient des bataillons uniquement voués à la défense des Pyrénées. Mais les ariégeois ne veulent pas être intégrés dans un corps d'armée. Surtout qu'ils ont une rancune tenace depuis que sous Napoléon, les forêts sont devenues propriété impériale, surveillées par des gardes forestiers, alors qu'à l'époque monarchiste, les paysans pouvaient couper et ramasser du bois en forêt pour leur propre usage. L'État se le réserve dorénavant pour le sien, puisqu'il faudra construire des navires pour combattre l'anglais sur toutes les mers du globe. En attendant, le blocus anglais a entraîné le blocus total de Marseille et ruine le commerce. Des milliers de Marseillais ont dû abandonner leur ville et de nombreux réfractaires de la cité rebelle se réfugient en Haute-Provence. Ils refusent la Convention et le pouvoir central, comme ce brigand bien-aimé, Gaspard de Besse, qui ridiculisait l'aristocratie et la maréchaussée par ses vols et embuscades. Pour aller à la foire, les paysans pauvres, qui n'ont ni chevaux ni charrettes, marchent des lieues et des lieues pieds nus. Ce n'est qu'en arrivant en ville qu'ils enfilent leurs sabots pour ne pas les user. Mais le bétail des réfractaires erre dans les pâturages communs et les charrettes du service impérial des fourrages sont remplies de mauvais soins pour les chevaux et mulets impériaux. et des employeurs profitent des clandestins pour les payer moins ou pas du tout. Et l'insoumission se propage.
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0: Afin de faire pression sur les familles de réfractaires à la conscription, on utilise les garnissaires. Ces militaires de profession logent chez l'habitant, le parent de l'insoumis, afin de lui occasionner le plus de frais possible. On doit nourrir et blanchir les militaires. Ainsi, un sous-officier coûte-t-il 1,75 francs par jour, un officier 3,50 francs. La gêne de la famille va faire pression sur le réfractaire et les habitants de la commune contraints, eux aussi, de bien vouloir héberger et nourrir le reste de la troupe de garnissaires. Il s'agit bien de contraindre les solidarités, de les briser, à faire sortir le loup du bois. Les tavernes sont souvent des refuges pour déserteurs, et bien souvent, gendarmes et soldats se font injurier au lieu de se faire servir. Ce midi, un flic habillé en bourgeois a ouvert grand ses oreilles et détecté un réfractaire. Des ordres retentissent tout à coup dehors, des pas de course résonnent, l'auberge est cernée. Dès qu'entre les gendarmes, les lumières s'éteignent et les assaillants sont bombardés de vaisselle. Sa gueule dans la pétaudière et les habitants du village accourent. Ils lancent des pierres contre les uniformes. Plus tard, à Escalquins, 500 jeunes se sont battus pour leur liberté. À Lyonnan, de gendarmerie a été abattu. Partout, on se défend contre l'armée et Napoléon est furieux. Les mêmes scènes se déroulent sur les marchés hebdomadaires des villages du sud-ouest et pas seulement à Brive-la-Gaillarde. Il n'y a pas que les jeunes insoumis qui ont pris le maquis. Leurs pires frères sont montés avec eux dans les montagnes. Rebelle à la servitude du recrutement militaire et à l'existence à genoux devant Sa Majesté l'Empereur. Dans les vallées et les villages des Pyrénées ariégeoises, il n'y a plus que les mères et leurs filles pour s'occuper des troupeaux et des travaux des champs. Dans l'Ariège occidental, le coup se rend est à feu et à sang.
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0: Il se forme alors des petites armées de souffrance de gens de peu, qui tente des traquenards dans le chemin de montagne ou dans les bois contre la soldatesque à la recherche des insoumis. On sait qu'un convoi doit passer près de Massat en fin de matinée. C'est un transport de réfractaires en ferré, escorté par des gendarmes et des gardes nationaux armés. On abattra un arme à coups de hache. Il tombera sur la route barrant le passage, juste après le virage, dans le bois de Toubac. L'attente est longue, les heures passent, les armes à la main, puis le cor retentit, on entend le galop des chevaux. La voiture cellulaire a stoppé. Le visage noirci au charbon de bois, les ariégeois bondissent hors du fossé et tirent sur les gendarmes. Les chevaux s'écroulent. Bagarre au corps à corps, tandis qu'un assaillant ouvre la porte du fourgon et se couche au sol pendant que les soldats ripostent. Les insoumis sont sortis, ils sont une dizaine attachés. Ils s'éparpillent. Les gendarmes abattent dans le dos des fugitifs. Le combat fait rage et les corps tombent. Il y a bien une quinzaine de militaires qui tirent sans arrêt. Un soldat de l'escorte s'est enfui à cheval pour chercher du renfort à Massat. Il s'agit d'en finir rapidement. 5 morts de part et d'autre après cette bataille. Il faut vite déguerpir avant l'arrivée des renforts, car les soldats vont se ruer sur les paysans avec leurs chevaux, les piétineront, les sabreront, les faucheront comme les faux sur les bien-mûrs. On part donc à toutes jambes dans une odeur de poudre tiède. Les éclopés sont portés en dehors de la route, vers la forêt et les hauteurs. Les ariégeois ont compris que les batailles rangées contre l'armée napoléonienne tourneraient rapidement à leur désavantage. Ils ne peuvent avoir recours qu'à la guérilla. Si Napoléon bat l'Autriche à Wagram, il doit faire front contre les insoumis à Saint-Lizier, Hercé, Durfort, Domazan, Mirepoix, Rimont, Lescousse, Arguin et bien d'autres lieux de résistance, d'embuscade et de combat. Sa Majesté l'Ogre forme des bataillons de chasseurs de montagne, mais nombre de jeunes gens en profitent pour déserter. Avec les grognards, ce sont eux qui accompagneront Napoléon et ses dignitaires lorsqu'ils oseront traverser le sud-ouest insurrectionnel. Les préfets veillent à ce que sur leur route, fleurs et lauriers soient lancés sur le cortège. Les maisons doivent être fleuries et illuminées par des lampions. Après avoir rétabli l'esclavage, Napoléon réinstaure les châtiments corporels en prison, promulgue une foule de lois liberticides, puis contourne les autres pour augmenter ses effectifs de chair à canon. Le 27 octobre 1810, Napoléon écrit au prince Eugène « La conscription doit être calculée à raison de 3000 hommes par million d'habitants. » Même chose en Belgique et Hollande, devenus départements français en 1810. Le 1er septembre 1812, on met à la disposition du ministre de la Guerre 120 000 hommes de la classe 1813 et 17 000 sont destinés à remplacer les manquants de la garde nationale. Le 12 janvier 1813, on dispose de 350 000 de plus, et ce n'est pas suffisant.

Le 20 novembre, un décret impérial porte à 160 000 hommes la levée des classes de 1808 à 1814. Du 1er septembre 1812 au 20 novembre 1813, 1 527 000 hommes auront été appelés en 15 mois. Ménageant ses effets, Napoléon recommande d'achever d'abord la levée sur les trois dernières classes, 1811-12-13, et de ne pas remonter plus haut pour le moment. Ça devrait lui procurer 1 500 000 hommes. C'est seulement après qu'il appelle les classes plus anciennes, en négligeant les hommes mariés, ou plus aptes au service, ou indispensables à leur famille. Pour les mêmes motifs de précaution, il demande qu'on s'adresse en priorité aux provinces menacées d'invasion à cause de défaites, comme les Landes, Languedoc, l'Alsace, la Lorraine, la Franche-Comté, la Champagne, où l'état d'esprit est plus disponible car les périls plus menaçants. Il fait aussi retarder la levée de la classe 1815, qui ne peut faire que les soldats beaucoup trop jeunes. L'ogre sait attendre pour dévorer ses proies.

Si la majorité des préfets de l'Empire usent de moyens coercitifs très brutaux pour recruter les conscrits et capturer les réfractaires, d'autres sont plus malins et obtiennent de meilleurs résultats en usant de persuasion et de psychologie. Le préfet du Tarn, notamment, aux préoccupations humanistes très efficaces. Monsieur Alexandre Gaspard Dugarry, né à Toulouse en 1763, a passé une thèse de philo et c'est un libéral que les idées de la révolution bourgeoise ont séduit. Son biographe écrira qu'il appuie de sa parole les résolutions longtemps réclamées par le progrès social et vivement repoussées au nom de principes exclusifs et surannés. On dirait de nos jours qu'il est un homme de gauche. De cette gauche gestionnaire de l'État, social-démocrate, représentée par les partis politiques de la gauche du gouvernement. Dans un rapport daté du 29 juin 1807, M. Gaspard Dugarry, préfet du Tarn, trouve que la désertion et l'insoumission parmi les conscrits est tellement plus importante que les années précédentes qu'il fait un bilan des diverses causes et décide d'envoyer des commissaires auprès des familles des insoumis et même auprès des insoumis eux-mêmes sans les faire arrêter, de leur donner confiance et de les convaincre de partir. Dans sa lettre au sous-préfet, il conseille ceci. Cette visite, cet acte de condescendance doit produire un effet assuré. Ces commissaires doivent être choisis avec le plus grand soin parmi les citoyens du canton qui jouissent de la plus grande considération pour leur place, leur fortune, leur probité et leur talent et capables, sous tous les rapports, d'inspirer la plus grande confiance afin que l'homme des champs, peu instruit, croit à ses paroles. S'il y reconnaît chez lui la peur panique, il en détruira les effets en lui peignant les succès des armées, leur bien-être et surtout les apparences d'une paix prochaine. Il ne faut pas qu'il prenne le ton de l'exagération qui n'inspirait peut-être pas la confiance nécessaire. Il mettra en opposition quelques années de service et d'un service qui n'a rien de trop pénible avec de longues années de malheur occasionnées par les poursuites. Il leur fera sentir qu'ils ne peuvent se marier ni contracter aucune obligation et qu'ils sont morts civilement. Il s'attachera surtout à les convaincre qu'ils ne doivent jamais attendre l'impunité. Voilà de bien mielleuses paroles. Mais le procédé portera ses fruits, au point qu'à Castres, le sous-préfet voit l'arrivée simultanée d'un bon millier d'hommes. Naïf Tarnais.

L'effondrement de l'armée impériale à Waterloo signe l'arrêt de la terreur napoléonienne. La fin du règne du buveur de sang entraîne l'arrêt des combats sur le front aquitain comme ailleurs. Le peuple n'aura plus à crier, plus de guerre mais du pain, jusqu'à la prochaine. Le 2 avril 1814, le gouvernement provisoire déclare Napoléon déchu du trône. Le 4, les conscrits, les bataillons des nouvelles levées et ceux des levées en masse sont libérés. Les conscrits de la classe 1815 sont autorisés à rentrer chez eux. Le 1er mars 1815, Napoléon s'évade de l'île d'Elbe et débarque à Colfe-Juan. Pour 100 jours seulement, juste encore le temps de tuer quelques centaines de milliers de jeunes gens. Il n'a pas le temps de rétablir la conscription et fera campagne avec des troupes déjà aguerries. L'une des premières mesures de Louis XVIII sera de supprimer la conscription. 3 ans plus tard, la loi Gouvion-Saint-Cyr la rétablira le 10 mars 1818. Elle restera la base du système jusqu'en 1872. Le 23 avril 1815, un décret annule toutes les poursuites judiciaires

pour faits et délits relatifs à la conscription et ordonne la remise en liberté immédiate des individus détenus pour ces causes, sauf les fonctionnaires publics prévenus d'escroquerie et de concussion. L'appareil d'État avait besoin, pour se perpétuer, de fonctionnaires loyaux et serviles envers lui. « Changement des prés réjouit les veaux », disent les gens des campagnes. Changement de régime politique aussi. « L'empereur est mort, vive le roi !» Encore une fois, il s'agit bien de tout changer afin que rien ne change. Et qu'ainsi retentisse encore et toujours, dans la nuit du monde, le cœur des esclaves.

Nous vous conseillons la lecture du livre de Daniel Giraud, Buveur de sang, dont nous avons tiré quelques bonnes pages, édité en 2011 aux excellentes éditions Libertaire. 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

0: Un jour, un poème sur Radio Albigès. La mauvaise fleur de maladie vient en toute saison faire décor d'hiver à un visage de printemps. Dans des nuits sans conscience, des lames d'angoisse éveillent d'obscurs précédents avant toi, après nous. Dans ces lieux au bout de la vie, les blouses blanches face au deuil des corps assistent, font des remises en vie pour des temps incertains. Espace cubique de parenthèses hospitalières où on met en veille la souffrance d'une jeunesse en allée. Pas seulement, surtout quand passent des ombres sur des petits visages de lumière. L'incertain, seule certitude, chair intimité à nu, corps dépossédé, le corps, une autre langue qui a passé la frontière sous la douane des regards. L'existence est une fraude qui se paie toujours. Apparaît ce jour la dame à la faux qui vous dépouillera de tout, mieux qu'essaim de sauterelles sur feuilles tendres. Pour ce tout qu'elle vous prend, donne-t-elle au moins la paix?
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Pour ce nouveau micro ouvert, direction la Bretagne, à Locmariaquer, une commune située sur le littoral, dans le département du Morbihan. J'y retrouve Emmanuelle Delapa, une femme ostréicultrice qui élève des huîtres. J'ai connu Emmanuelle quand nous habitions à Toulouse. Elle était chargée de communication. Aujourd'hui, plusieurs années plus tard, je la retrouve des huîtres à la main. L'occasion d'aller la voir pour qu'elle nous raconte son virage à 360 degrés.

0: C'est Emmanuel Dalapa. Voilà, je me suis installée dans le golfe du Morbihan il y a 5 ans, après mon diplôme qui s'est passé à Bourg-Sefran-le-Chaput, en Charente-Maritime. Et puis j'ai fait des stages un peu à droite à gauche, notamment sur les Tantos, sur l'île de Léron. Et j'ai découvert mon petit coin de paradis dans le golfe du Morbihan en octobre 2020, où j'ai fait mon premier stage du côté de Saint-Philibert chez un ostréiculteur. Et puis je suis arrivée du coup sur la commune de Locmariécaire 3 ans en 2023. Où j'ai trouvé mon petit coin de paradis pour ouvrir mon chantier ostréicole. Et voilà, où je traite une huître naturelle aujourd'hui, 100% naturelle. Je fais justement partie du groupement ostréiculteurs traditionnels qui permet de référencer ces gens qui sont engagés dans l'ostréiculture traditionnelle et qui ne produisent que de l'huître naturelle.
1: On va reprendre depuis le début, Manu. Moi, je te connais depuis Toulouse. Tu étais dans le tourisme à Carcassonne, c'est bien ça ?
0: C'est ça.
1: Aujourd'hui, je te retrouve ostréicultrice dans un paradis à Locmariécaire. Il s'est passé quoi ? Qu'est-ce qui t'a donné envie de faire un virage à 360 comme ça ?
0: Ben moi, j'ai quitté mon boulot de chargée de communication en 2018. J'en pouvais plus des bureaux, de la ville, de l'intensité de la ville, de la fatigue que ça apporte. Et puis, j'avais l'impression de vivre uniquement dans des boîtes, parce que j'ai commencé au Conseil Général en Tarn-et-Garonne en tant que chargée de com. Ensuite, j'ai fini pour Carcassonne. Et puis après 10 années là-dedans, en fait, j'y trouvais plus d'intérêt. Et j'avais besoin de... Bon, j'ai grandi du côté de La Rochelle. J'avais besoin de renouer avec l'espace maritime. Et je me suis posé la question... Donc, j'ai d'abord quitté mon travail. Et je me suis posé la question de quelle direction je prenais. Ce qui était engagé, c'était déjà de quitter Toulouse et de quitter la ville. Et je me suis dit... au départ, je voulais faire quelque chose de mes mains avant tout. Donc j'ai hésité entre le être vitrailliste, mais j'ai un gros problème. J'ai le vertige, un vertige monstrueux que je n'ai jamais réussi à combattre. Donc c'était pas possible pour être vitrailliste. J'ai envisagé aussi, j'adore la tapisserie médiévale. Donc j'avais envie d'intégrer les ateliers d'Aubusson. Puis finalement, ça ne s'est pas fait non plus, notamment mamie Paulette qui m'a dit « Mais ma chérie, tu n'es pas assez patiente. » Et elle a raison. Je suis un petit peu trop à fleur de peau pour ce genre de métier. Et j'ai hésité à devenir marin-pêcheur. Mais marin-pêcheur, on peut partir pas mal de temps en mer. Et je me disais que j'avais besoin... Alors moi, j'aime la mer, mais j'aime être dans l'eau et pas sur l'eau. Je ne suis pas une grande navigatrice. Donc partir en mer pendant quelques jours, ça ne me plaît pas. Et puis c'est dessiné le projet d'être ostréicultrice, parce que bon, j'adorais les huîtres. Et puis je me disais que c'était un bon compromis entre tout ce que j'avais mis sur le tapis, mes besoins, mes envies et ce qui était possible ou non.
1: Là justement, on est à Locmariécaire, on est à La Paulette. Est-ce que tu veux bien présenter La Paulette et pourquoi ce nom ?
0: Alors Paulette, c'est ma mamie chérie. Mamie Paulette, elle a 87 ans. On est en mai, là, le 17 mai. Donc c'est les 87 ans de mamie. J'adore ma grand-mère. En fait, c'est parti à la base d'une partie de Scrabble, parce que on est grands joueurs de Scrabble dans la famille. Et je crois que j'avais 14 ans quand j'ai gagné ma première partie de Scrabble contre mamie Paulette. Et je me suis toujours promise de me faire pardonner, alors que ma grand-mère était ravie que je gagne ma première partie de Scrabble, mais moi j'avais l'impression de l'avoir blessée. Et du coup, c'était mon petit cadeau, un beau cadeau, et de laisser le nom de ma boîte à ma tendre et adorée grand-mère.
1: Et est-ce que mamie Paulette est déjà venue, du coup, à La Paulette ?
0: Elle était là il y a un mois et demi. Elle est venue mettre refleurir la terrasse pour le coup. Donc mamie Paulette passe régulièrement tous les trimestres en tout cas.
1: Justement, là on est à La Paulette et qu'est-ce que tu proposes des huîtres ? Mais j'ai l'impression que tu proposes aussi autre chose. Il y a une clientèle qui peut venir, ils peuvent venir se poser, ils peuvent venir déguster directement sur place. Qu'est-ce que tu proposes justement à La Paulette ?
0: Donc au-delà des huîtres, tu vas avoir aussi... des palourdes issues de la pêche à pied du golfe. Les crustacés sont issus de la pêche de locale, enfin de la criée de l'Orient. Et puis je crois que j'ai à peu près fait le tour.
1: Tu proposes des petites tartinades qui viennent du coin aussi, j'imagine.
0: Sur des tartinables de la conserverie Jean-François Furic, la compagnie bretonne. Donc là, on s'éloigne un peu du Morbihan, c'est fait à Pinmar, en Bretagne. Je trouve sur le tartare d'algues, notamment, parce que j'ai proposé une alternative végane aussi. Et donc la petite tartinade au citron confit, le tartare d'algues, j'ai trouvé que c'était celle, j'en ai testé, j'ai été sourcée, et je trouvais que justement c'était la plus équilibrée avec ce petit citron confit là qui fait saliver.
1: Comment ça se passe une journée type en tant qu'ostréicultrice ?
0: Alors, il n'y a pas de journée type. En fait, je suis chef de ma boîte. Mais moi, j'ai une autre chef, hein, j'en ai deux autres, c'est la lune et la météo. Donc voilà, c'est elle qui décide de ce que je vais faire dans la journée, si je vais en marée, si je ne vais pas en marée, si les coefficients sont assez... sont convenables pour accéder au parc, si la météo me permet d'aller à l'extérieur, s'il y a tempête, si je peux trier. J'ai pas vraiment de journée type, mais en tout cas, bon, voilà, il y a quand même des cycles. Les cycles lunaires font qu'il y a une accessibilité au parc ou non, et la météorologie avant tout.

0: Et pour nos auditeuristes qui ne connaîtraient pas le monde de l'huître, comment ça se passe elle passe entre tes mains, elle arrive dans notre assiette, il se passe quoi ?
1: Alors sur une huître naturelle comme celle que je produis, entre le moment où elle naît et le moment où elle est à maturité, une taille 4 ou 3, il y a 4 ans. Donc elle naît en pleine mer, la mienne. Au bout du 21e jour, ça devient une petite larve, ce qu'on appelle le stade pédiviligère, et elle va chercher à se fixer sur un support. Donc c'est là que l'ostréiculteur devra avoir mis des coupelles, des tuiles chaulées, des choses pour capter justement cette larve qui va devenir naissant.
0: Qu'elle puisse s'accrocher ?
1: Qu'elle puisse s'accrocher, c'est ça. Et donc, à peu près 6 mois après, qu'on puisse les avoir, enfin qu'elles soient assez grandes pour les voir, parce qu'au départ, c'est une toute petite larve qui fait la taille d'un grain de café, donc on ne les voit pas forcément. Donc, on va venir les décoller des supports et commencer à les mettre en poche avec une toute petite maille. Ou après, il y en a qui font aussi de l'élevage au sol. Il y a plein de... Mais pour le coup, moi, je vais commencer à les mettre en poche, dans des toutes petites mailles. Et donc, elles vont passer plusieurs années à grandir. Et moi, je vais devoir les taper pour pas qu'elles s'accrochent entre elles, qu'elles s'accrochent à la poche, et changer la maille qui va devenir de plus en plus grosse en fonction de la croissance de l'huître. Et voilà, à peu près 4 ans de travail minimum. Donc, et aussi de les trier, de les calibrer, de faire en sorte qu'elles soient bien retournées, que les poches soient bien retournées pour ne pas s'accrocher, et veiller à ce qu'elles aillent bien avec les courants, les marées. Maintenant, avec le réchauffement climatique, la mortalité, et puis les prédateurs au quotidien.
0: Tu les surveilles tous les combien ? Puisque là, s'il y a une croissance sur 4 ans, donc tu les mets en poche et tu vas les voir tous les combien, voir si elles se portent bien, qu'elles évitent de se coller entre elles, voir si elles sont assez grandes pour pas y passer dans une autre poche à plus grand maillage. Ça se passe comment, la surveillance ?
1: La surveillance, moi je travaille sur deux parcs différents. Donc j'ai un parc qui est plutôt le parc de finition sur Loc Mariacaire, et j'ai un parc en rivière de Saint-Philibert, qui est le plus gros parc. Ici, je mets mon essaim et mon pré-gros, donc des huîtres qui sont plus petites parce que le parc est plus profond, donc ils découvrent moins. Et donc elles mangent plus elles vont être immergées, plus elles vont manger. Moi j'y vais à peu près une semaine sur deux sur les parcs, voir comment elles grossissent, quelles sont les huîtres qui sont pêchables, celles qu'il faut aussi dédoubler, puisque effectivement au départ on va être à un nombre, comme les huîtres sont tout petites, je vais vous dire une bêtise, mais 1 million d'huîtres dans une poche, et puis les 1 million elles vont pas avoir assez d'espace, donc il faut dédoubler les poches à chaque différents cycles, donc je vais les séparer pour en mettre moins au fur et à mesure de leur grossissement. Et donc je les vois, alors pas tous les rangs, mais je les vois à peu près une fois par mois, voir leur état de croissance et de beauté, voilà.
0: Et comment ça se passe ? Du coup, tu m'as dit, tu mets tes poches à Loc Mariacaire et sur Saint-Philibert. Est-ce que tu as une zone qui est réservée à toi ? Comment vous les partagez ? Comment tu sais où tu as le droit de les mettre, où est-ce que ça t'appartient ? Enfin, comment ça se passe ?
1: Alors du coup, moi j'ai fait des demandes, donc ces parcs-là, la mer appartient à l'État. Donc ce sont des concessions, donc on fait une demande aux affaires maritimes. Moi j'étais voir si, alors il y a des ostréiculteurs qui sont prêts à céder leur parc, et ensuite donc ça doit être établi sur papier devant les affaires maritimes, où il y a des parcs qui sont laissés en disponibilité puisque qui sont libres. Donc vous allez voir les affaires maritimes, demander, donc c'est comme un cadastre où on dit telle parcelle est libre, disponible, et les parcelles sont aussi dédiées à un type de conchyliculture. Donc il y a des parcs à moules, il y a des parcs à huîtres, il y a des parcs qui sont dédiés à différents coquillages, et moi j'ai demandé justement, j'ai repris le parc d'un autre ostréiculteur parce que ça m'arrangeait, lui le laisser et il était déjà entablé, j'avais des tables pour poser mes poches dessus, donc ça m'arrangeait de ne pas avoir ce travail supplémentaire à devoir entabler ce parc là. Donc sur l'autre parc de Loc Mariacaire, c'était la même chose. Je l'ai récupéré de l'ostréiculteur qui m'a cédé le chantier.
0: Et puis, au loin, là, on la voit déjà devant nous, c'est une embarcation. Comment ça s'appelle? Est-ce que c'est une embarcation spécifique, justement, pour la culture de l'huître? Et puis, tu lui as donné un petit nom aussi.
1: Ouais. Du coup, c'est ce qu'on appelle, alors ça dépend des régions conchylicoles, donc soit une plate, soit un chaland. Alors la mienne, elle fait 7 mètres. Du coup, il faut lui donner un nom. Il faut un... Alors moi, elle s'appelle Megadeth. Je me disais que j'étais une des rares femmes ostréicultrices. Et puis, il y avait des noms. Bah, on est en Bretagne, donc ils sont souvent connotés bretons. Et je me suis dit, bah, c'est pour faire un petit peu un pied de nez à la profession qui reste quand même majoritairement masculine, de me dire, allez, je vais lui donner un nom un peu hardcore, donc il s'appelle Megadeth.

0: Et il faut un, pas, j'ai passé 4 mois, donc c'est un permis bateau spécifique qui vous donne le droit de naviguer jusqu'à enfin sur un bateau de 24 mètres et de c'est un permis hauturier quand même. Et j'ai pris 4 mois de formation en méca, en carto, plein de choses à voir, mais le permis bateau se passe en 4 mois pour avoir le droit de naviguer sur ce type d'embarcation.
1: C'est qui l'ennemi de l'huître? Enfin, qu'est-ce que tu crains le plus pour elles finalement quand elles sont en culture? Tu parlais de réchauffement climatique. Ça va être quoi du coup la répercussion sur les huîtres, ce réchauffement?
0: Ben là, elle monte. Déjà, quand elles se reproduisent, ça les fragilise. Donc là, effectivement, elles vont pas tarder. Là, en mois de juin, là, ça. Puis vu le réchauffement de l'eau là actuel, je pense qu'elles vont peut-être même commencer à la fin du mois. On est au mois de mai, et donc déjà, là, elles sont un petit peu fragilisées puisque l'huître va mettre toute son énergie à se reproduire. Ensuite, on a plusieurs prédateurs. On a le bigorneau perceur. Donc ça, c'est une sorte de petit coquillage qui va venir, qui a une sorte de, je vais dire une bave, mais qui va venir faire un tout petit trou, c'est assez significatif, dans la coquille et qui va venir aspirer la chair. Donc c'est un petit trou qui se fait avec une sorte d'acide. Donc on le voit, et ça, il y a quand même pas mal de pertes. Ensuite, vous avez un peu d'étoiles de mer, les crabes verts. Après, il y en a qui font de l'élevage au sol, la dorade aussi, qui va venir quand même pas mal décimer les populations de juvéniles. Là, de plus en plus, on a les pollutions. Alors, ça va pas. Alors, il y a certaines bactéries qui tue les huîtres, puis il y en a d'autres où c'est effectivement là on commence à avoir des problématiques, mais qui sont dues au nitrate dans l'eau, le réchauffement effectivement, mais on est de plus en plus soumis. Et puis avec les fortes pluies qu'on a eues, les pauvres ostréiculteurs et ostréicultrices qui pâtissent notamment des maladies, et c'est sur ce qui peut rendre ce qu'on appelle le neurovirus, c'est juste un retour à l'envoyeur.
1: Tu m'as montré un ouvrage quand je suis arrivée, il s'appelle Pur Beurre, le guide du bien manger en Bretagne. T'es dedans, qu'est-ce que ça représente pour toi?
0: Alors ça, je suis ravie d'avoir l'opportunité de paraître dans ce guide-là. C'est été lancé à l'initiative d'Olivier Rollinger et de son fils. Ça référence justement toutes les bonnes adresses de Bretagne. Et c'est à vendre chaque année. Là, je crois qu'on a la troisième édition. On est sur des gens respectueux qui travaillent des produits locaux, qui sont engagés dans le vin nat aussi. Donc, c'est vraiment un beau magazine. Et j'invite clairement les gens qui vont en Bretagne à se renseigner sur ce guide-là pour trouver leurs belles adresses, parce que c'est quelque chose de fiable. Et justement, j'ai pris 2 jours à je suis partie à Roscoff la semaine dernière pour prendre un peu l'air, et j'ai fait le musée de l'oignon d'ailleurs. J'ai ramené des oignons de Roscoff, mais j'ai regardé sur ce guide justement pour sélectionner le resto où je voulais manger, et c'est vraiment un sans faute. C'était extraordinaire. Donc il y a beaucoup de restaurateurs aussi avec lesquels je travaille, qui sont référencés dans le magazine, qui viennent me chercher leurs huîtres, me chercher mes huîtres et les palourdes ici pour travailler dans leur cuisine. Et c'est quand même un beau réseau. Donc c'est vraiment un des guides les plus aboutis en termes de cuisine et de fiabilité que je connaisse en tout cas.
1: Donc contente d'avoir ta place dans Pur Beurre cette année, super.
0: Alors moi, il y avait un parti pris, donc effectivement sur ma façon de fonctionner. Donc comme je disais, je produis de l'huître naturelle et je m'engage aussi. Donc je travaille avec le minimum de mécanisation. On parlait de mon bateau là. Et ici, il n'y a pas de Manitou, tout est fait à la force des bras. Il n'y a pas de chaîne de tri, tout est fait à la main, juste avec ma petite brouette pour tout transporter. Donc je réduis au maximum mon impact sur l'environnement. Mis à part ma voiture et mon bateau, et que souvent je tire jusqu'au parc pour éviter de déclencher le moteur. Pareil sur la dégustation qui est ouverte à peu près de Pâques jusqu'à la Toussaint. je me suis engagée à avoir quelque chose qui soit cohérent avec ma façon de penser. Donc ici, je sélectionne tous mes vignerons et vigneronnes chaque année pour faire du vin nature, pas de vin conventionnel. Le beurre, c'est j'ai mon mari qui m'a rejoint sur l'exploitation cette année. C'est lui qui fait le beurre, c'est un beurre fumé. Les bières sont locales aussi, en bio, c'est fait à Locmariacar. Toute la vaisselle dans laquelle vous mangez, elle est unique. Elle est faite par mon ami céramiste à Crac. Le pain est du village. Enfin voilà, tout est sourcé de telle façon à ce que ce qui est rien qui aille à l'encontre de ma démarche.
1: Quand je suis arrivée ici sur la route pour aller jusqu'à Locmariacar, je me suis demandé déjà j'étais contente de venir te retrouver et je me suis dit est-ce que d'arriver en Bretagne, de faire le métier d'ostréicultrice alors que t'es pas originaire de la Bretagne, ça a été compliqué ou pas du tout? Est-ce que c'est des gros clichés que j'ai en tête comme le fait que tu sois une femme? Comment t'as vécu tout ça?
0: C'est pas que des clichés. Alors, je suis arrivée effectivement, j'étais pas bretonne. Bon, il y a le caractère breton aussi. Le fait d'être une femme toute seule, on m'a un peu regardée au départ de loin, un peu du coin de l'œil. Mais qu'est-ce qu'elle fait? Une petite citadine là, une nanette, elle va jamais y arriver. Et puis, je me rappelle, je me donnais le surnom, comme je faisais mes premières marées du côté de Saint-Philibert, je m'appelais moi-même le petit caca de Saint-Phil. et aujourd'hui, à force de me voir travailler sur les parcs, vous rencontrez aussi d'autres ostréiculteurs. Et puis, ce petit regard du coin de l'œil a fini par changer, à devenir très bienveillant. Donc aujourd'hui, j'ai pas mal d'aides de la profession, de collègues, et c'est chouette qui m'ont vite accepté, qui ont vu que je travaillais quand même comme les autres. Et puis, il y a de la bienveillance. Dès que j'ai besoin d'un coup de main, ne serait-ce que pour un camion déplacer quelque chose, il y a quelques mois, là, je devais placer un corps mort justement sur Saint-Philibert. Et c'est un collègue qui m'a dit, justement, l'ostréiculteur à qui j'ai racheté le parc, qui m'a dit attends, je vais te le placer parce que j'avais pas Le fait de bosser sans mécanisation, c'est bien, mais de temps en temps, c'est vrai qu'on a besoin d'un peu d'aide. Et c'est quand même assez chouette quand les confrères sont là pour vous filer un coup de main, un petit coup de Manitou, quand vous avez une grosse charge. Bon, je crache pas dessus. Donc non, ça s'est fait au fur et à mesure. Et puis moi, je suis repartie de zéro. Je connaissais pas du tout le Morbihan. Je suis arrivée, j'avais pas un ami. J'ai passé quelques soirées à pleurer, à me dire mais qu'est-ce que t'as fait, à me dire t'es loin de ta famille, loin de tes amis, tu connais personne, parce que de temps en temps, sortir au moins après sa journée de travail et se dire je vais aller boire un verre avec des amis, ça va me faire décompresser, je ne l'avais pas, je n'allais pas sortir toute seule. J'avais pas en tout cas ce caractère-là, il y en a plein qui le font, aller tout seul, ça ne les dérangeait pas. Il faut serrer un peu les dents. Et puis quand vous avez d'autres confrères qui arrivent, qui vont dire si t'as besoin de ça, il n'y a pas de souci. Donc ça fait du bien. Aujourd'hui, j'ai trouvé ma place. Dès que j'ai besoin d'un coup de main, j'appelle sans me poser la question. Ou même quand je croise, t'as besoin d'un truc, tiens, j'ai pensé à toi. Et puis même sur les dégustations aujourd'hui, je sais que j'ai des confrères qui disent allez manger à la Paulette. Ça se renvoie la balle et c'est plutôt agréable. Au final, ça n'a pas pris tant de temps que ça, quoi. Donc, je suis pas encore bretonne. Je me sens, de toute façon, fille du monde et pas appartenir forcément à quelque chose de bien précis, à un territoire. Alors, forcément, avec une culture ou quoi, mais j'apprends beaucoup des autres, savoir écouter. Et puis, je crois que c'est un échange. De toute façon, moi, je peux leur apporter aussi. On me pose des questions sur d'autres trucs, d'autres capacités que j'ai, de mon ancien métier ou de ma vision des choses. Donc, j'ai fait mon trou. Y a quand même quelque chose qui se crée et qui est... j'arrive pas à trouver le terme, mais qui nous apporte tous.
1: Toi aussi, comme une petite huître, tu t'es accroché ici, quoi.
0: C'est ça, absolument. C'est ce que je dis, justement, j'ai pas mal de potes qui disent « Ah, bah, tu passes ici sur le truc, où vous serez là demain ?» Je dis « Mais moi, je bouge pas, moi, je suis accroché à mon rocher, je bouge pas, parce que là, on est quasiment sur une presqu'île, il y a un petit bras pour venir ici, mais voilà, je suis accroché à Locmaricœur, j'aime la vie du village, c'est un très joli petit village, il fait bon vivre. » Où la population est agréable à vivre. Donc, je suis ravie d'avoir posé mes valises ici depuis 4 ans et ça ne changera pas si tout va bien.
1: Bon, tu sembles heureuse en tout cas.
0: Bah, écoute, là pour l'instant, c'est comme. Alors, moi, je suis ni plus ni moins qu'une agricultrice de la mer. Hein, mais alors, le seul truc, c'est le temps. Alors, on se donne énormément dans ces métiers. Ça fait. C'est 110 heures par semaine, bosser tous les jours. Donc oui, je suis heureuse. Il y a juste deux données auxquelles je pense aujourd'hui. C'est le temps et l'argent. Effectivement, je gagne très peu ma vie. J'ai beaucoup, mais comme beaucoup d'agriculteurs que je soutiens, notamment dans le bio, dans cet engagement-là, sans augmenter les prix. Et puis, j'ai repris une boîte qui tournait pas, donc j'ai dû repartir de zéro, recréer une clientèle, dans un environnement que je ne connaissais pas. Et alors, oui, je suis heureuse parce que on est sur le front de mer, il fait un temps magnifique aujourd'hui. Le seul truc où je me dis, ce qu'il ferait, c'est. Alors autant, l'argent, je me dis, c'est normal parce que là, on est sur 3 ans, donc le temps de lancer une boîte, autant avoir un peu de temps de se reposer, ça aussi, il y a la donnée de temps, la donnée d'argent aussi, qui quand vous faites autant d'heures et que c'est pas encore abouti et qu'on aimerait bien une petite récompense sans gagner des milliers de cents ou au moins avoir une journée par semaine, c'est pas trop demandé, donc je pense que j'aurai ce bonheur accompli quand ces deux paramètres-là seront un petit peu plus stables.
1: Et allez, pour clôturer cette interview, Manu, qu'est-ce qui te fait le plus vibrer quand tu pars là le matin ou l'après-midi, selon la météo et la marée, quand tu démarres la plate, qu'est-ce qui te fait vibrer, qu'est-ce qui t'anime?
0: Alors moi, il y a un moment particulier, j'adore les marées du matin, très tôt, quand le soleil se lève, parce que justement là moi c'est sur les marées de Locmaricœur, j'ai le soleil en face quand je pars et j'adore les marées du week-end parce que il y a très peu de personnes qui travaillent le week-end et donc quand je suis toute seule, je suis seule au monde, qu'il est très tôt en fait, le village n'est pas encore réveillé, qu'il y a le lever de soleil qui m'appartient, qu'il n'y a pas un bruit mis à part celui des oiseaux et encore les oiseaux se réveillent avec moi. Et que cet horizon devient rose, qu'il n'y a pas un coup de vent, comme on dit, il y a pétole. Et c'est d'un calme extraordinaire. Et j'ai l'impression d'être unique au monde. Et je souhaite à tout le monde, mais c'est mon petit moment de bonheur quand il n'y a pas de bruit. Et m'émerveiller à chaque fois de cette immensité, de cette beauté. Que très peu de personnes ont l'opportunité de voir, même ceux qui habitent les Locmaricœurois et Roises qui ne sont pas encore levés. Et là, c'est un petit moment de bonheur, enfin un grand moment de bonheur d'ailleurs.

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Merci à Emmanuel Delapa de m'avoir partagé les spécificités de son métier d'ostréicultrice, de m'avoir fait découvrir la Paulette, lieu de vente et de dégustation d'huîtres, et de son accueil toujours aussi chaleureux. À bientôt sur les ondes de Radio Albigès.

Micro ouvert, c'est fini pour aujourd'hui sur Radio Albitzes. La rediff, c'est demain mardi à 16h ou encore vendredi matin à 6h du matin pour les insomniaques ou ceux qui se lèvent tôt. Passez un bon lundi sur Albitzes.

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3: Après Ville d'Avray, Versailles, la petite ville de Trappe se dessine dans la grisaille. Les voyageurs se disent qu'ils n'y comprennent rien. Pourquoi les subventions n'ont-elles pas passé la cime des pins? Mais sur les chantiers des villes nouvelles, les ouvriers en sueur ont la lumière entre les mains, le vent sur la poitrine, les yeux gorgés de ciel et les bouquets de menthe se partagent entre les parpaings.

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Le soleil demande à sa mère la permission de se lever. Il l'obtient.

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0: bien.
1: Écoute le répondeur. À 12 et 18 heures. Temps commun lundi. Ah bon? Ben c'est bien sûr Radio Habitat. En ligne ou en podcast? Ouais, ouais. C'est pas grand chose. C'est insuffisant. Presque insignifiant. Ben alors ça fait quoi? Ça fait pas la vaisselle. Encore moins le printemps. Mais ça peut défouler. Ah bon? Ben alors qu'est-ce qu'on peut mettre dans les messages? Écoute, tu peux faire des coups de gueule.
2: Bonjour, c'est Franck et Morissette, voilà, de la Panouse. On voulait te remercier pour la soirée, on a trouvé super. On a trouvé les deux soirées super. On voulait te remercier. Vous nous avez fait rêver et ça a été génial. Allez, on vous fait des gros gros bisous à tous et passez une bonne semaine. Bisous à tous.
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2: Aujourd'hui, Tôt ou Tarn se retrouve dans un studio à Rabastens, un studio d'enregistrement, de répétition, de création. C'est le studio de Simon Chouf, un studio qui a été aménagé par celui qui l'utilise. Bonjour Simon.
4: Et bonjour. Donc bienvenue au studio du sous-marin bleu.
2: C'est comme ça que tu l'appelles ?
4: C'est le nom que je lui ai trouvé, ouais, effectivement, pour plein de raisons. Déjà, je sais, en fait, il y a un bar dans ce lieu et tout était bleu. Il est un peu en contrebas du niveau de la mer, quoi. Donc, je me suis dit que ça faisait un peu sous-marin. Et il se trouve que le résistant qui a donné le nom à la rue dans lequel est ce studio, donc Auburn, était un officier de la marine, je crois. Donc voilà, je me suis dit ça fait bien sous-marin. Et puis c'est un peu l'idée d'un truc un peu clandestin aussi, qu'on devine pas trop. C'est aussi un lieu qui a vocation de l'ouvrir à d'autres personnes, d'autres artistes.
2: Alors, rue Auburn, on est à Rabastens. Tu habitais plutôt Toulouse avant, non ?
4: Moi, je suis né à Toulouse, j'ai toujours grandi à Toulouse, j'ai vécu à Toulouse, et puis le hasard de la vie a fait qu'un jour, je suis tombé sur une annonce d'une maison qui m'a un peu interpellé. Et quand j'ai ouvert la porte de cette maison, alors que rien ne prédestinait à ce qu'elle corresponde du tout à des potentielles attentes, c'est-à-dire que... Elle était en pleine ville, elle était sur une rue assez passante. Je m'étais pas dit, si un jour je quitte Toulouse et mon environnement, ça sera pour cet endroit-là. Et en fait, j'ai posé le pied dans la maison et je me suis dit, c'était bizarre, il y avait comme un truc un peu magnétique. Je me suis dit, bon, c'est chez moi. Et après, à chaque fois qu'une porte s'ouvrait, je me disais, ah, j'imagine ça, j'imagine ci, j'imagine ça. Et aussi, c'était de suite, j'ai projeté les espaces pour créer... Les espaces de musique et de studio et de jeu et de...
2: Enfin,
4: de...
2: Ce studio, tu l'as fait de tes mains?
4: Ouais, je l'ai fait de mes mains. Alors, il y a aussi... les murs, je le dis dans une chanson, mais je dis les murs, c'est de la poésie, parce qu'en faisant ces travaux-là, on fait face à des morceaux d'histoire. Apparemment, il y a eu, jadis, ce lieu a servi aussi comme prison, quoi. Puisqu'il y avait une caserne un peu en amont de la rue. Et apparemment, des prisonniers qui faisaient des plus longues peines étaient placés dans les greniers des fermes de cette rue. Et donc, il y avait un peu ce truc-là aussi, quoi, de se reconnecter à ce qu'a été le lieu, à la poésie du lieu, à la poésie des murs. Donc voilà, ça fait aussi partie de ce truc un peu clandestin que j'ai imaginé en m'appropriant ces murs. Et donc j'ai transformé cette espèce de grange à l'étage qui a peut-être servi de prison ou pas, ou de cachot, enfin je sais pas. Et qui a servi aussi de stockage à grains. Apparemment, il y avait des vaches il n'y a pas si longtemps, enfin, il y a un demi-siècle. Et donc, j'ai imaginé comment m'approprier ces lieux pour en faire des espaces confortables et inspirants et adéquats pour ce que moi, je recherchais.
2: Je reprends la parole pour dire simplement qu'on n'est pas là que pour visiter ta maison et t'entendre parler de ce lieu qui est effectivement une âme. Mais c'est surtout pour parler aussi de À l'attaque, qui est le dernier album qui est sorti en début d'année 2026. Tu l'as rodé en spectacle, ce disque. On va en parler plus tard. Parce que justement, moi, j'ai plein de questions à te poser sur ton itinéraire. Déjà, ce nom, Chouf, c'est ton vrai nom ?
4: C'est le début de mon vrai nom. Et donc, il se trouve que ça va faire 20 ans, en octobre, ça va faire 20 ans que j'aurais fait mon premier concert sous mon nom. En fait, je sortais d'une aventure un peu en groupe. Et quand je me suis lancé en solo, je me suis dit, je m'imagine pas m'appeler sous mon état civil complet. Je trouvais qu'il y avait ça sacralisait un peu la chose et je me sentais pas légitime. Ouais, pas légitime de défendre un répertoire sous mon identité propre. Et j'imaginais plus que ça allait être un personnage qui allait défendre ces chansons-là. Tout ça, c'était un peu instinctif et pas très réfléchi. Et c'est vrai que dans mes premiers concerts, je me suis pas mal, on va dire, protégé ou caché derrière ce personnage de scène pour assumer les chansons que j'avais à défendre en solo à l'époque. Donc j'ai cherché un nom. Et il se trouve qu'en parallèle, j'avais un groupe de ska dans lequel on était deux Simon. Et donc, pour nous distinguer, on m'a donné le surnom. Et j'ai eu Chouf comme surnom, puisque c'était aussi un surnom qu'avait à l'époque mon père, à l'époque ma tante. Et donc Chouf qui veut dire regarde, et bon, voilà. Et ma tante, on l'appelait la Chouf, mon père, on l'appelait le Chouf. Et quand, voilà, ça a été assez naturel que je me suis dit Chouf. Et donc j'ai cherché, et je trouvais rigolo les jeux de mots un peu. Donc l'homme à tête de Chouf. Et l'homme à tête de Chouf, et donc je me suis dit ça c'est trop long comme nom d'artiste, donc ça sera le nom du premier album. Et il se trouve qu'il y a 20 ans c'était la vague des monsieur, madame et mademoiselle, et donc je me suis appelé monsieur Chouf sur mon premier album. 2 ans plus tard j'ai enlevé le monsieur, c'est devenu Chouf, c'est resté Chouf comme ça tout le long. Et puis là j'ai rajouté le Simon, mais parce que je pense qu'il y a une sorte de... Je m'assume plus en tant que chanteur, en tant qu'auteur de chansons, en tant qu'interprète. Et voilà, donc... Mais bon, Chouf, Simon Chouf, enfin, pour moi, c'est un peu... C'est pareil.
2: Comment tu es rentré dans cet univers qu'est la chanson? Déjà, quand tu étais enfant, tu écoutais beaucoup de chansons dans ta famille, dans ta maison d'enfance, ou c'est venu plus tard?
4: Ce que je mets derrière le terme chanson, c'est assez vaste. J'ai toujours écouté des chansons, autant des chansons françaises où je comprenais le texte, que des chansons cubaines, que des chansons espagnoles ou du flamenco. Enfin, pour moi, voilà, la chanson, c'est un texte, une voix et une mélodie, en gros, quoi. Et après, on y met le sens qu'on veut, on en trouve le sens, parce que même dans une langue qu'on comprend, en l'occurrence le français, selon l'époque de la vie ou selon le moment ou selon la personne qui nous chante une chanson, on va pas comprendre ou pas percevoir la même chose en tant que public. Et donc pour moi c'est pareil quand j'écoute une chanson en arabe, j'écoute une chanson en portugais, je prends des choses même si je comprends pas ce de quoi ça parle. Et donc ouais, j'ai quand même toujours baigné dans ces univers musicaux là plus que des univers instrumentaux à la maison, quoi. Et donc après, au niveau de la chanson en français, on va dire que j'ai découvert Brassens, puis j'ai découvert la variété, donc les chanteurs comme Renaud, Souchon, Nilda Fernandez, des choses comme ça. Et puis moi, dans mes années collège, on va dire que c'était l'époque du rap français des années 90, donc beaucoup de choses autour du texte, c'est-à-dire et autour d'histoire, donc soit MC Solar, NTM, IAM, la FF, tout ça, c'était souvent des histoires comme des courts-métrages en chansons, quoi. Et donc j'étais un peu baigné là-dedans, parce que pour moi, entre Brassens et IAM, c'est un peu pareil, quoi. C'est-à-dire ils prennent un fait, une histoire, quelque chose, et ils le tournent en chanson. En 3 minutes, il raconte quelque chose, quoi, avec des personnages, avec une trame narrative. Et donc, voilà, j'étais baigné là-dedans. Et puis,
2: il y a quand même à un moment donné un saut.
4: Justement, j'en reparlais il y a quelques jours, parce que je fais un bilan de ma vie, mais je repensais à la genèse de tout ça. Et donc, en fait, ce qui s'est passé, c'est qu'au collège, à un moment donné, j'ai découvert par une fille dont j'étais amoureux l'existence de la Mano Negra. Et donc la Mano, je découvre ça, je vais acheter une cassette, je tombe sur Pachanka, Malavida, puis au même moment à peu près Manu Chao sort Clandestino. Et moi je pars au lycée comme ça avec mon bagage, j'ai pas de bagage musical, j'écoute la radio, j'écoute le rap de l'époque, mais j'ai ce truc là qui commence à émerger. Et j'arrive au lycée et c'est un tout autre univers, on va dire social, dans lequel je me retrouve. Et il y avait un côté plus mixé, quoi, parce que moi j'étais en collège de quartier, et là j'arrive dans un lycée de centre-ville à Toulouse, et il se trouve que 2 gars de la classe font de la guitare. Et je sais pas, j'ai un espèce de coup de foudre assez rapide pour la guitare, et je me rends compte qu'en fait, grâce à la guitare, je vais pouvoir refaire les chansons de Manu Chao, les chansons de Georges Brassens, et ainsi de suite. Et donc, de chanter, puisque moi, je suis pas... À ce moment-là, je sais pas jouer de la guitare, mais je me dis, en faisant Gring Gring, on peut essayer de jouer des chansons qu'on écoute, quoi. Et voilà, et c'est parti de là. Il se trouve que, donc, mes potes du collège étaient dans un autre lycée. J'avais un pote pianiste, et on n'a jamais joué ensemble. Et là, au lycée, on se rend compte que lui, il fait du piano, moi, je fais de la guitare. Lui, il découvre dans son autre lycée, il découvre Mano Solo, et voilà, et le micmac se fait comme ça.
2: Et vous créez un groupe, hein?
4: Et on crée très vite un groupe. D'autant que, justement, en parlant de la Mano, je tombe sur une vidéo de la Mano Negra qui, à l'époque, dit « Un concert, ça vaut 10 répètes ». Et nous, on prend le truc argent comptant, ce qu'on fait, on monte un groupe avec le but de jouer, quoi. Alors on jouait comme des pieds, mais...
2: Dans des bars, dans des trucs comme ça.
4: Ouais, voilà, à l'époque, il y avait beaucoup de cafés-concerts, de bars, d'assos qui organisaient concerts étudiants ou autres. Et très vite, ouais, au carnaval du lycée, ainsi de suite.
2: Et ce groupe, avec des copains, il a tenu longtemps, il a évolué?
4: Ben, ce groupe, ouais, il a un peu évolué par rapport au tout départ. On a juste changé de batteur qui était vraiment... il était vraiment mauvais, quoi.
2: C'était le pit best de votre groupe.
4: Ouais, voilà. Mais il avait le local de répète. On pouvait répéter dans son garage. Donc, on l'a gardé tant qu'on avait son garage. Et après, ce groupe nous a suivi, en gros, tout le lycée jusqu'à la... Je pense à la fin de la première année de fac. Quelque chose comme ça, ouais. Et donc, ça a duré 3-4 ans, quoi, on va dire. Et la première fois on a joué au carnaval du lycée, il y avait une sono, il y avait des retours, et nous on hallucine, on était là, oh, il faut qu'on profite, qu'on kiffe à mort, c'est peut-être la dernière fois de notre vie qu'on jouera sur une scène avec des retours et des pieds de micro qu'on n'amène pas nous, quoi. Enfin voilà, parce qu'on n'avait pas de matos, on jouait, on n'avait pas de sono, enfin nous avoir une sono c'était une espèce de rêve.
2: Il y a eu d'autres projets, d'autres aventures que tu as connues. Il y a notamment une amitié que j'aimerais évoquer avec toi, c'est Manu Galure. Tu le connais depuis quand?
4: Ben, depuis à peu près cette époque, puisque moi je jouais avec son frère dans ce groupe-là en question. Et il se trouve qu'à un moment donné, on a cherché un bassiste et que Manu est venu faire la contrebasse, puisqu'il avait un projet qui s'appelait Les Petits Hommes, et il faisait de la contrebasse. Et donc, et de ce groupe-là, donc, qui s'appelait Les Mouettes de Peau, on a, à un moment donné, je sais plus, pour une histoire de pluie ou de... Un concert s'est annulé, donc on a joué en acoustique, puis le lendemain, on a fait un marché, et de là, on a monté un groupe qui s'appelait Les Cotons-Tiges, et qu'on a tourné pendant longtemps. Voilà, on reprenait à trois, donc, caisse claire, contrebasse, guitare, des tubes de la chanson, un peu en swing, mais en rue, quoi. Et c'est là où on a développé aussi tout le côté contact au public, les conneries, les blagues qu'on disait aux gens. Et tout ça, on a mis ça en place en spectacle, on va dire, et puis après on les gardait. Donc on crée les spectacles comme ça, en se confrontant au public. Et je pense que c'est une approche que j'ai toujours aujourd'hui, même si je réfléchis beaucoup plus les choses quand je monte un spectacle. J'imagine la conduite, le propos, ce que je vais raconter comme conneries aux gens.
2: Il y a aussi une mise en scène, des lumières, etc. L'attaque que j'ai vue récemment au Café des Sports à Rabastens, il y a, voilà, la lumière est bien choisie, la disposition des musiciens, la batterie et puis clavier. On a quand même l'impression qu'il y a quand même une réflexion sur la façon dont tu vas livrer tes chansons.
4: Oui, oui, ça m'a toujours tenu à cœur. Mais là, effectivement, sur À l'attaque, là où je suis allé plus loin, c'est qu'on est sur une forme de spectacle où je gère aussi la scénographie et les lumières. Donc, je gère tous les envois lumière au pied, en fait. Et donc, j'ai réfléchi dans la création du spectacle à la disposition scénique, quels éclairages je voulais, donc comment je voulais les mettre en scène. On a travaillé cette scénographie avec des techniciens lumière. Moi, je leur ai dit ce que je voulais et on a travaillé le côté mise en pratique pour que je puisse gérer tout ça tout seul.
2: C'est la contrainte qui t'a amené à faire comme ça, parce que normalement, quand on fait un concert, on a un régisseur son et un régisseur lumière. Toi, tu t'es dit, je vais me passer du régisseur lumière, c'est moi le régisseur lumière.
4: C'est ça, en fait, c'est aussi s'adapter à l'écosystème et à la conjoncture économique du moment. C'est-à-dire que je pense pouvoir dire, sans trop m'avancer, que le spectacle vivant est un peu en sursis, quoi, en ce moment, et tous les acteurs, qu'ils soient les producteurs, les tourneurs, les programmateurs, les lieux de diffusion et les artistes, on est tous un peu sur le qui-vive parce que il y a des restrictions budgétaires dans tous les sens. Donc on a monté un collectif justement avec Manu et puis d'autres artistes toulousains. L'idée, c'était nous, on va développer des spectacles autonomes techniquement, parce que on s'est inspiré de tout ce qui se fait en théâtre de rue, en cirque de rue et tout ça, pour des installations très rapides. Pour plus perdre de l'énergie et du temps dans les balances, dans les installations, dans des plateaux où on arrive sur le plateau à 14h pour jouer à 22h, où on passe 3h de réglage, d'installation. Ça, c'était plus possible, en fait. Au bout d'un moment, on en a marre, quoi, on vieillit. Et il y avait aussi l'idée de... des fois, ça nous arrive aussi de jouer pour des petits assos, des petites structures. Et on arrive et il va y avoir deux vieux projecteurs violets sur scène. Et il se trouve que ça met pas forcément en valeur, quoi. Et donc, on se retrouve, pareil, au niveau du son, des fois, on a des systèmes son pourris, et c'est des structures qui ont pas les moyens de louer du matos pour dire, on va faire un truc un peu classe, quoi. Et donc, nous, on a présenté ça aux institutions, on leur a dit, voilà, nous, on va développer des spectacles autonomes techniquement, et aussi dire, Nous, une petite asso, que ce soit un café, comme l'autre fois au Café des Sports, une asso de rurale qui peut ramener 50 ou 60 personnes dans une salle des fêtes. Bon, on va pas vous faire un concert dans une salle des fêtes pourrie. La salle des fêtes pourrie, on va vous la transformer juste en amenant notre matos. Et juste pour donner... pour habiller cette salle et la rendre conforme à notre spectacle. Et donc, en fait, aujourd'hui, que je joue dans un bar, une salle des fêtes, chez l'habitant ou dans une scène nationale, j'aurai toujours la même scénographie. Et ça, en fait, c'est génial pour nous. Et c'est un spectacle tout terrain et qui fait que aussi, moi, quelle que soit l'adversité en face, c'est-à-dire des conditions plus difficiles, qui est par exemple une salle avec pas grand monde ou alors un bar qui va beaucoup parler, ou... mais nous on sait qu'on a notre cap et on a notre spectacle.
2: Tu es à l'attaque, c'est la meilleure défense, toi qui aimes le football.
4: Ouais, voilà, moi c'est ça. Et bien, c'est un peu pour ça aussi la genèse à l'attaque, c'est moi qui aime le foot, je suis un esthète du jeu, quoi, donc je préfère. Le beau jeu que...
2: Le catenaccio.
4: Exactement. Donc, voilà, c'était un peu ça l'idée. Et...
2: Alors, justement, on a donc à l'attaque, hein, ce projet qui est sorti tout récemment. Tu l'as rodé d'abord en spectacle, c'est comme ça que tu fais ?
4: Ben là, pour la première fois, j'ai un peu fait comme ça. C'est-à-dire qu'en en 2023, j'avais 5-6 nouvelles chansons. Et j'ai d'abord rodé, déjà, il fallait créer la scénographie, créer toute l'installation lumière et tout ça, trouver les solutions techniques pour que ça fonctionne. Et ensuite, il fallait que moi, je m'habitue à déclencher tous les top lumières pendant que je faisais mon concert, pendant que je chante, pendant que je parle aux gens, pendant que je fais la guitare, pendant que je calcule. Enfin voilà. Donc c'était quand même quelque chose d'assez nouveau et assez. Il fallait le prendre en main, quoi, on va dire. Et donc on a redescend en 2023. Et donc on a testé cette forme de spectacle et 5-6 nouvelles chansons sur scène. Dans la nouvelle formule aussi de scène, donc avec batterie et clavier. Donc voilà, on a fait ça pendant 2 ans. Et là, en 2025, on a enregistré l'album, il y a un an à peu près, en avril, entre avril et juin. Et en septembre, on a créé le spectacle final sur scène, en trio, voilà, avec le set définitif, les lumières.
2: Tu peux citer les noms des deux personnes qui jouent avec toi ?
4: Donc il y a Simon Portefeuille qui fait la batterie et Maëlys Maron qui fait des basses au clavier, les claviers et les chœurs.
2: Est-ce que dans ton écriture et dans ta composition, parce que tu fais les deux, tu es auteur, compositeur et interprète, il y a une évolution, tu sens que tu... Ben, je sais pas, tu as parlé de ton âge tout à l'heure, tu es vieilli.
4: Ouais. Moi, en fait, au niveau le rapport que j'ai à l'écriture, c'est plutôt un rapport au long cours. C'est-à-dire que j'accumule de la matière et à un moment, je me dis, c'est bon, j'y vais, quoi. Et donc, il se trouve que mes 4 premiers albums, il y avait une périodicité de 2 à 3 ans entre chaque album. Là, il y a presque 10 ans. Parce que plein de choses. Parce que la vie, la parentalité, les travaux de ce lieu, le Covid. Puis derrière ça, je suis parti sur la route avec un spectacle qui n'était pas le mien et qui a beaucoup tourné au-delà de nos espérances et voilà, et qui nous a occupé beaucoup. Mais à la fois, ça m'a laissé beaucoup de temps. Et justement, au moment d'arriver au Covid à la période du Covid, où moi j'étais vraiment plus très à l'aise dans la manière dont j'exerçais mon métier et ma carrière de chanteur, justement, ça m'a permis de me poser les bonnes questions et donc aussi de me dire qu'est-ce que je n'ai plus envie de faire et comment je pourrais faire autrement. Et donc ça fait partie, justement, la scénographie aussi, l'autonomie technique, ça fait partie de ces réflexions-là, le fait de se monter en collectif, d'être indépendant, de gérer complètement, de plus dépendre d'une boîte de production.
2: D'avoir ton studio.
4: Voilà, d'avoir mon studio, d'être vraiment dans une autonomie, quoi. Tout en étant collectif et collectivisant les forces, la réflexion, et ainsi de suite, et les moyens, puisqu'en l'occurrence, le spectacle, c'est produit et créé par le collectif. Mon album, pareil, c'est le premier album qui est créé par le collectif, qui est devenu entre-temps un label aussi. Bon, en l'occurrence, ouais, donc l'écriture, comme je disais, à chaque album, en tout cas, il y a une évolution. Donc, le premier, c'était assez instinctif, c'était des petites chansonnettes, il y avait beaucoup de... Il y avait, en fait, la thématique du rapport au temps et la nostalgie, alors que j'avais 20 piges, mais c'est ça qui était sorti. Le deuxième, il y avait un côté un peu plus... je m'ouvrais un peu, c'était plutôt le côté oiseau de nuit qui sortait de là, et puis ça s'appelait tête de clou, et c'était un peu... un truc un peu métaphorique sur cet état un peu vaporeux dans lequel je vivais. Le troisième album, c'était L'Hôtel des Fous. Alors là, il y a eu vraiment, c'était une idée de multiples voyages, qu'ils soient des voyages intérieurs, personnels ou autres. Et il y avait vraiment un aspect très féerique, avec beaucoup d'animaux, un aspect un peu à la faire scène, à la cinématographique un peu. Mais je commençais à me livrer un peu plus. Donc ça, c'était L'Hôtel des Fous, c'est 2012. Et je commençais à parler de moi dans les chansons et j'utilisais le jeu. Et après, il y a eu Volatile et là, je me suis plus attaqué à des sujets sociaux, sociétaux, aussi à des sujets personnels. J'ai écrit une chanson sur l'Alzheimer de ma grand-mère. Enfin, voilà, je trouvais que je me sentais plus légitime pour aborder des choses plus universelles, des thématiques un peu plus sociales, sociétales.
2: Politiques.
4: Politiques aussi, ouais. Et je me cachais moins derrière des personnages ou des métaphores ou des univers visuels. Et mon virage au niveau du texte, en tout cas de l'écriture sur Volatile, c'était de vraiment rendre les choses beaucoup plus concises, de raccourcir les phrases, d'être plus dans un truc très percussif au niveau de l'écriture, virer beaucoup les longues phrases, les verbes et tout ça. Et là, sur À l'attaque, en fait...
2: Après Volatile, il n'y a pas eu d'autres albums avant le dernier À l'attaque.
4: J'ai fait un espèce de best-of, enfin une revisite du répertoire de L'Hôtel des Fous et de Volatile avec un trio de cordes. Donc j'ai gardé 5-6 chansons de chaque album qu'on a réarrangées et j'ai enregistré en guitare plus trio de cordes. Donc. Et sur À l'attaque, donc les nouvelles chansons, en fait tout est parti. À l'attaque, c'est plein de portes d'entrée, mais la première qui m'est venue, c'est que quand il y a eu l'échographie des 5 mois de ma fille, il se trouve qu'elle avait le poing en l'air, le poing levé quoi, sur l'échographie, et je me suis dit, ouais, ça fait une bonne pochette d'album, c'est un peu...
2: Tu l'as interprété comme un poing.
4: Ouais, mais vraiment, enfin, elle était comme ça, quoi, et je me suis dit, ouais, c'est un peu cette idée de à l'attaque, quoi, à l'attaque du monde, à l'attaque de la vie, à l'attaque de plein de choses, et du coup, j'y ai mis beaucoup plus de choses très personnelles. Il y a une chanson qui parle Les larmes de la mer, ça parle de l'histoire de mon père, de son déracinement, de comment il s'est construit à travers cette histoire-là. J'ai imaginé que c'était les larmes de la mère qui avaient nourri ses racines pour grandir dans ce monde. Et ça parle de son rapport aux arbres, ton univers, ça raconte... En gros, c'est comme une carte postale que j'écrirai à ma fille quand je suis en tournée, mais avec une approche assez féerique. Il y a une chanson sur mon chien, donc voilà, c'est un truc un peu décalé, mais...
2: C'est lui qui nous a accueillis tout à l'heure.
4: Voilà, il nous a accueillis. Donc c'est vraiment une chanson, je trouve qu'on le retrouve bien, et à la fois, c'est un regard un peu ironique et avec un peu de hauteur sur le moment politique et le moment social qu'on traverse. Et après, bon voilà, il y a En sursis que j'ai écrite sur... j'avais d'abord fait une musique... pour illustrer un film qui parlait de la communauté rome à Purpan, à Toulouse. Et voilà, j'en ai fait un texte. Et puis, À l'attaque, c'est plus généraliste. Enfin, voilà, c'est un peu...
2: Il y a aussi une reprise, l'Estaca, hein, de...
4: Tuissiac, ouais.
2: Avec Jour. Jour, bon, artiste aussi qu'on connaît, hein, du coin. Hein, entre le cirque, la chanson. Enfin, c'est quelqu'un qui fait tout, Jour, on va dire. Tu lui as proposé, c'est elle qui est venue te voir. Comment ça s'est passé?
4: Ben, en fait, c'est moi qui lui ai proposé, parce que j'avais donc cette envie d'adapter l'Estaca en français.
2: Il y a déjà une adaptation, tu sais.
4: Ouais, il y en a même deux. Mais il se trouve que j'étais moyen en accord avec, dans la manière dont c'était traité. Et donc moi, j'ai voulu coller vraiment au plus près du texte initial, que ce soit dans le sens et dans les sonorités. Donc j'ai gardé les mêmes rimes, les mêmes phonèmes, en gros, pour pouvoir chanter en miroir le catalan et le français. Et donc, comme Jour est catalane, et que c'est une copine, je lui ai dit, j'imaginais que ça pouvait être elle, quoi. Et donc on est parti là-dessus, quoi. Et il se trouve que donc c'est une chanson antifasciste, une chanson qui a été écrite pendant le franquisme. Et l'idée c'était de faire tomber Franco, quoi. Si on s'y mettait tous, on fait tomber ce pieu qui était Franco. Et en fait aujourd'hui, elle est toujours d'actualité. Et je trouvais ça intéressant et important de pouvoir chanter cette chanson aujourd'hui en français, que les gens la comprennent aussi. Et puis il se trouve que c'est une chanson qui a quand même bercé aussi les années 2000 à Toulouse, les motivés qui ont chanté cette chanson. Mais voilà, quoi, c'était aussi une manière de rendre hommage à tout ça, et d'être dans cette continuité-là, et puis de dire la chanson, l'art en général, je trouve que ça nous donne un micro, ça nous donne une parole, ça nous met un endroit où on, pour moi, il faut qu'on dise des choses, quoi. Moi, ça m'a vraiment marqué au fer rouge, quoi, ces années 2000, quand on a commencé, avec tous ces groupes qui s'engageaient pour des causes, qui s'engageaient dans leur art, dans leur manière de faire les choses. Et donc, les motivants sont un exemple. Et donc, Louis Sia, comme d'autres artistes aussi, je trouve c'est important de leur rendre hommage, quoi.
2: Bon, il y a plein de projets dans lesquels tu es encore. Hein. Ton actualité, elle est riche. Je conseille aux auditrices et aux auditeurs de suivre Simon Chouf sur ses réseaux sociaux. Le prochain, c'est quand ?
4: Le prochain, là, ça sera fin juin. On fait un concert un peu particulier. Ça s'appelle Les Jardins Musicaux. C'est l'ancien bassiste de Zebda. Bah, il nous correspond pas mal parce qu'il fait beaucoup de concerts un peu tout terrain. Donc là, c'est dans un jardin toulousain, pas loin de la médiathèque. Et donc là, il nous a demandé de jouer. Donc justement, tu parlais des projets que j'avais en parallèle. Donc j'ai un collectif qui s'appelle Les Fils de ta mère, avec Manu Gallure, un batteur qui s'appelle Gaël Carrigan aussi, et où on reprend des chansons du répertoire. Donc ça, on fait un cabaret mensuel au Bijoux. Et aussi, on fait des soirées autour de thématiques de chansons. Donc là, pour le jardin musical, il nous a demandé de faire des chansons sur le thème du jardin, des arbres, et ainsi de suite. Et donc, il se trouve que Manu fera un petit set de 20 minutes sur ses chansons dans un coin de jardin. Et moi, je présenterai aussi les chansons de l'attaque en solo à la guitare, mais en acoustique dans un coin du jardin aussi. Donc ça, c'est le 29 juin. Et puis après, la tournée va rattaquer sur la saison prochaine, à partir de septembre. En plus, je fais un jeune public qui s'appelle La Révolution des Animaux, avec la même équipe qu'à l'attaque.
2: Et quel est le morceau que tu souhaiterais qu'on écoute à la fin de cette émission ? Un morceau donc de À l'attaque. Est-ce que tu veux faire un petit clin d'œil à ton chien ?
4: Ouais, allez, on peut écouter mon chien, ouais. Et il va être content. S'il s'entend à la radio, il sera content.
2: Merci Simon, c'était Tôt ou Tarn. Tôt ou Tarn musical, c'est la période de la fête de la musique, donc c'est très bien qu'on parle de ça. On a parlé du disque À l'attaque de Simon Chouf, que vous pouvez retrouver évidemment sur les plateformes, mais que vous pouvez aussi acheter en CD. Tu as fait des vinyles ?
4: Et j'ai fait le vinyle aussi, ouais, tout à fait. Vous pouvez le trouver en vous connectant à la boutique de mon site internet ou alors sur le site d'Inouï Distribution, qui est mon distributeur.
2: Merci Simon, c'était Tôt ou Tarn et à bientôt pour une prochaine émission.
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0: Bonsoir. Alors, Pensée du jour ou d'une nuit par Jean-Louis Reynès. Première, cherche girafe pour promener. Deuxième, cherche pie pour bavarder. Troisième, cherche bois pour manger et chêne pour glander. À demain.
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c'est Hakim.

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0: Capricorne, vous allez gagner au loto, même si vous n'avez pas joué, mais votre ascendant scorpion dans la constellation Adonis vous fera tout perdre sur un site internet malveillant et même douteux. Un conseil, lâchez un peu votre ordinateur et allez faire un tour dehors. Mais en écoutant Radio Albicès et son agenda.
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0: Où donner son sang ce mois-ci dans le Tarn à la maison du don d'Albi en prenant rendez-vous via le site dondesang.efs.sante.fr ou via l'appli Don de Sang ou encore via les collectes mobiles dans le département. À Albi, place Sainte-Cécile, le mercredi 10 juin de 10h30 à 17h30. À Castres, au stade Pierre-Fabre du mercredi 16 au jeudi 18 de 12h à 17h. À la Bruyère, à la salle de la Fabrique, lundi 22 juin, de 14h30 à 18h30. À Montredon, centre polyvalent, mercredi 24 juin, de 14h30 à 18h30. À Blaye-les-Mines, à la salle Les Pilotis, le mercredi 24 et jeudi 25 juin, de 13h30 à 18h30. À la Couzette, au foyer rural, mardi 30 juin, de 13h à 17h. Retrouvez toutes les infos sur dondesang.efs.sante.fr. La nouvelle station de traitement d'eau potable de la Roucarier s'ouvre au public le temps de visites guidées menées par le pôle des eaux de Carmouzin-Ségala. Rendez-vous pour une série de visites guidées gratuites pour mieux comprendre le processus de potabilisation de l'eau brute à l'eau potable. 8 visites guidées sont organisées les samedis de juin, le matin de 9h à 11h. Réservez vite votre place auprès de l'Office du tourisme du Ségala-Tarnais au 05 63 76 76 67. 05 63 76 76 67, c'est pas facile à dire. Ou sur le site tourisme-tarn-carmo.fr. L'association de quartier du Breuil à Albi vous invite à un bal occitan pour fêter la fin d'année de l'atelier danse et culture populaire occitane. Rendez-vous le samedi 13 juin sous le chapiteau du quartier de Mazicou à Albi. Le groupe Brenderdoc partagera la scène avec l'ensemble albigeois de musique traditionnelle du Conservatoire de musique et de danse du Tarn et ensuite avec les Gaffarots, tout nouveau groupe de musique traditionnelle albigeois. Une soirée en soutien au CCOA, Centre culturel occitan de l'Albigeois, association qui valorise la culture occitane sous toutes ses formes, partenaire de l'association de quartier du Breuil. Alors n'hésitez pas, venez les rejoindre dès 19h pour un repas partagé ce samedi 13 juin sous le chapiteau du quartier de Mazicou à Albi. Ce mardi 9 juin, à la salle des fêtes de Assac, à 20h30, on vous propose la conférence « L'histoire de l'art, c'est facile » avec Marion Tillier, médiatrice culturelle de l'association Les Mirettes. Du corps à l'œuvre, scruté, déformé, idéalisé, le corps traverse l'histoire de l'art comme un territoire d'expression et de métamorphose. De l'Antiquité à nos jours, cette conférence propose un regard éclairant sur le corps comme moteur de création. Ça dure 1h30, c'est à partir de 12 ans, entrée libre, donc rendez-vous le 9 juin à 20h30 à la salle des fêtes de Assac pour la conférence « L'histoire de l'art, c'est facile ». Le dimanche 14 juin à 10h du matin, l'association Lumus vous propose un arpentage du livre « Antisémitisme et islamophobie, une histoire croisée » de Reza Zia Ebrahim. L'arpentage est une méthode issue des mouvements d'éducation populaire ouvrier. On se partage le livre. Oui, on le déchire. Chaque personne en lit une petite partie, puis chacun et chacune raconte aux autres ce qu'il en a compris. Rendez-vous à l'ancienne école de Fédiès dans un cadre verdoyant, ombre et pelouse, le dimanche 14 juin, de 10h à 18h. Repas partagé à milieu de journée, participation libre, inscription nécessaire à contact@lumus.org. Les Jardinots vous proposent un atelier jardinage autour de la pollinisation. Saviez-vous que 75% de nos cultures dépendent des abeilles ? Venez découvrir comment ces petites travailleuses infatigables pollinisent nos plantes, pourquoi elles sont en danger et comment les protéger au quotidien. Atelier interactif, conseils pratiques et échanges pour un jardin plus vivant et une planète en meilleure santé. C'est ce samedi 13 juin de 9h30 à midi au 26 passage Valentin, Haï, à Albi. C'est organisé par les Jardinots, Albi Madeleine. C'est ouvert à tous et toutes. Inscription au 05 63 47 57 15, 05 63 47 57 15 ou par courrier électronique jardinotalbimadeleine tout attaché @mailo.com.

sur Radio Albigès, un poème enchanté, suivi d'un dicton avec le prénom du jour. Avec un drôle d'air, un petit lutin un jour me souffle à l'oreille en me disant « Parle-moi du vent, invisible et pourtant si présent. » Ben, le vent, c'est que ça repose sur rien. Bienfaisant ou redoutable, en même temps, ça n'a pas l'air comme ça d'être une matière. On le dit invisible, clair, mais pas forcément sans couleur. Imagine un peu s'il était teinté de rouge ou de vert, partout. Le vent dessine les mouvements. Tu le devines aux feuilles, aux plissements, des herbes, des blés. Il n'est pas d'endroit où, comme tu le disais, il n'est pas présent. On le sent partout, il peut être chaud. Il peut être froid, et tout ça tu le sais déjà. Et notre vie devrait être comme le vent. Elle l'est d'ailleurs avec le temps. Il est là, toujours présent, et on ne le voit pas passer, et rien ne l'arrête. On le voit parce que ça fait sur nous des changements, quoi qu'on en dise, c'est du vent. Tu vois, les mots naissent du souffle, bien sûr ils sont aussi du vent, puisqu'ils font bouger les choses, et tout aussi bizarrement, déplacent de l'air. Et c'est un peu ce que je viens de faire en te parlant du vent. Plus sûr est l'âne à porter hasard et sac de vent qu'amour de Diane pour ses amants. Plus sûr est l'âne à porter hasard et sac de vent qu'amour de Diane pour ses amants.

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Je me souviens, maman qui nous a élevés toutes seules, nous réveillait pour l'école quand on était gamin. Elle écoutait la radio en pleurant notre pain. Et puis après, elle allait au travail dans le froid la nuit, ça c'est du lourd. Ou le père de Majid qui a travaillé toutes ces années de ses mains dehors, qu'il neige, qu'il vente ou qu'il fasse soleil sans jamais se plaindre, ça c'est du lourd. Et puis, t'as tous ces gens qui sont venus en France parce qu'ils avaient un rêve. Et même si leur quotidien après, il a plus ressemblé à un cauchemar, ils ont toujours su rester dignes. Ils ont jamais basculé dans le ressentiment, ça c'est du lourd, c'est violent. Et puis, t'as tous les autres qui se lèvent comme ça tard dans la journée, qui se grattent les bourses, je parle des deux, hein. Celles qui font référence aux thunes du genre, la fin justifie les moyens, et celles qui font référence aux filles, celles avec lesquelles ils essaient de voir s'il y a moyen, ça, c'est pas du lourd. Les mecs, ils jouent les choses à main devant le bloc, ils dealent un peu de coke, de temps en temps un peu de quecra, et ils disent, je connais la vie, moi, monsieur, alors qu'il connaît rien, le gars, ça, c'est pas du lourd. Moi, je pense à celui qui se bat pour faire le bien, qui a mis sa meuf enceinte, qui lui dit, je t'aime, je vais assumer, c'est rien, c'est bien. Qui va taffer des fois même pour un salaire de misère, mais le loyer qu'il va payer, la bouffe qu'il va ramener à la baraque, frère, ça sera avec de l'argent honnête, avec de l'argent propre, ça c'est du lourd. Je pense aussi à ces filles qu'on a regardées de travers parce qu'elles venaient de cité, qu'on montrait à toute ténacité, de force, d'intelligence, d'indépendance, qu'elles pouvaient faire quelque chose de leur vie, qu'elles pouvaient faire ce qu'elles voulaient de leur vie, ça c'est du lourd. Mais t'as le bourgeois aussi, genre emprunté, mais attention, hein, je généralise pas. Je dis pas que tous les bourgeois ils sont condescendants, paternalistes ou totalement imbus de leur personne, non, parce que ça c'est pas du lourd. Je veux juste te dire qu'il y a des gens qui comprennent pas, qui croient qu'être français c'est une religion, une couleur de peau ou l'épaisseur d'un portefeuille en croco. Ça c'est bête, c'est pas du lourd, c'est... La France, elle est belle. Tu le sais, en vrai, la France... On...

0: comme un seul homme. Ils diront quoi tous, hein? Ben, que c'est du lourd. Du lourd. Un truc de malade.
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La saxifrage est, dit-on, une herbacée rubicole. La saxifrage est une plante rocailleuse. La saxifrage se glisse dans les interstices des rochers. La saxifrage cherche la faille. La saxifrage se nourrit des moindres anfractuosités. La saxifrage peut être vivace, annuelle ou trimestrielle. La saxifrage a des feuilles coriaces et dentées. La saxifrage est opiniâtre et résiste au vent mauvais. La saxifrage est parfois hirsute. La saxifrage a des fleurs en forme d'étoile. La saxifrage vient du latin, mais elle pollinise le monde.

la saxifrage est sexy. La saxifrage peut être masculin. La saxifrage n'a aucun rapport avec le saxophone. La saxifrage est connue sous le nom de casse-pierre. La saxifrage est discrètement fracassante. La saxifrage araignée

0: la saxifrage araignée existe. 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
1: 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L'échange web radio, c'est parti. C'est dans le cadre d'une résidence de territoire menée par l'auteur-performeur Jérôme Pinel sur le Carmozin Ségala qu'est né ce projet de fiction poétique radiophonique. Pendant plusieurs mois, Jérôme Pinel a, au gré de cette action lancée par l'emblématique association carmozine Rocktime avec le concours de la communauté de communes du Carmozin Ségala et de la DRAC Occitanie, multiplié les rencontres avec les habitants de la cité minière tarnaise, mais aussi de sa campagne environnante pour des concerts, des performances de poésie dans la rue, des ateliers d'écriture, avec toujours en toile de fond l'envie de raconter le quotidien. C'est à partir de ces discussions que sont nés les premiers textes. L'idée de la fiction radiophonique a vite fait son chemin. Elle permettait de ne pas être dans le seul témoignage et laisser plus de liberté aux habitants de s'exprimer sans tabou. Pour l'auteur, c'est aussi la possibilité de ne pas être enfermé dans la retranscription fidèle à une vérité. Néanmoins, tous les textes sont tirés de faits bien réels. Au niveau sonore, deux musiciens ont participé à ce projet, Bruno Izarn et Guillaume Navarre. La partie bruitage et ambiance a été montée par Jérôme Pinel avec la complicité des studios Loud Productions basés à Montec. Le mixage et le mastering ont été confiés à ce dernier.

0: Incendie à la ferme, un feuilleton poético-radiophonique écrit par Jérôme Pinel dans le cadre d'une résidence de territoire sur le Ségala Carmozin menée par l'association Rocktime et le concours de la DRAC Occitanie ainsi que de la communauté de communes du Carmozin Ségala. Mise en voix, Jérôme Pinel. Musique et bruitage, Jérôme Pinel, Bruno Isa et les studios Loud Productions.
1: Premier épisode, CE d'Airbus.
0: C'était jour de marché, enfin presque. Pas de cloche, de mairie, de ruelle. Juste un parking et une enfilade de bâtiments sortis de la tête d'un grand architecte. Ils étaient une trentaine, alignés devant, avec leurs étals, leurs auvents, leurs camions-magasins, à vendre la fourmilière de cadres en costume chic, sortis de leur énième embouteillage matinal sur le périphérique. Été comme hiver, les producteurs revenaient, parce que ça marchait, parce que ça margeait, parce que le gentil cadre n'avait guère le temps d'aller chercher à manger ailleurs que dans la grande surface la plus proche de sa résidence, mais restait preneur des produits issus des doux terroirs de France. C'était cher, terriblement cher. Toulouse, Airbus. L'inverse lui aurait été surprenant. Le prix prenait plus que le carburant. Ils n'achetaient jamais rien d'autre que du pain, mais aimaient y ralentir pourtant. Pour voir leur trombine en bonnet sur leur blouson de sport, leur trombine de gars dehors à l'aurore. Ils ne traînaient pas trop. Il était là pour bosser, gagner sa vie un jour de plus. Là-bas, sa famille claironnait à tous les carrefours qu'il était ingénieur chez Airbus. À les écouter, on aurait presque pu croire qu'il dessinait, boulonnait et pilotait tous les avions qui leur passaient par-dessus la colline.

0: La raison, la même qui lui faisait penser qu'il ne grimperait au mieux que quelques échelons dans sa carrière, le poussait à ne pas trop couper l'ardente étincelle qui prenait parfois son oncle et ses anciens camarades de collège. Nuancer leur vision d'une situation comme la sienne serait passé pour fausse modestie, valant snobisme. Ou pire, pour la plainte d'un privilégié ne sachant pas tenir sa langue. Il se la fermait. Il avait une bonne place, dans un fleuron de l'industrie internationale, avec un CE offrant mutuel, voyage et marché paysan sur espace de travail. Apprendre et point barre. Il longea les auvents avant de passer la porte vitrée et de présenter son badge. La rangée d'ascenseurs l'attendait déjà. Plusieurs employés y tenaient le rang. Il soupira discrètement. Il était grand temps qu'il retourne faire un tour à la ferme de ses parents.
1: Deuxième épisode, Néon.

Sous le terril numéro 10, ils ont mis de la terre. De la terre de la découverte. Ils ont recouvert la ferme de son grand-père. En 87. Jusqu'à en faire disparaître un petit bout de la vallée. Bien des années après, la mine a fermé. Et sous cette terre trop acide pour y planter autre chose que de l'herbe insipide, une filiale de Bouygues, commanditée par une filiale de Direct Energy, elle-même pilotée par les ex-directeurs d'un fonds d'investissement suisse, a fait venir, pour un salaire de pacotille, une petite armée d'ouvriers hongrois qui ont dormi dans des algécos pendant 3 mois et fait fleurir quelques milliers de panneaux solaires. Là, sur l'ancienne ferme de son grand-père. Ils appellent ça une ferme photovoltaïque. Pas bruyant, pas puant, pratique. Ça prend la pluie, ça prend le soleil, mais ça grimpe pas trop. La récolte de ces petites merveilles est revendue à EDF ou à Direct Energy. Au bout d'un moment, on ne sait plus et on en vit les vaches qui broutent tranquilles derrière la clôture. Il est à dire que son grand-père, côté maternel, a quitté ses terres aveyronnaises juste après la guerre, après les avoir cédées à un exploitant d'uranium. Aujourd'hui, là-bas aussi, la mine a fermé et Areva rétrocommissionne son yellow cake au Nigeria, où des gamins naissent avec des pustules sur les bras, à force de boire l'eau de la seule rivière qui passe par là. Ainsi va la vie sur la planète bleue. On a beau dire, on a beau faire. Déjà quelques millénaires que le bipède à cheveux exploite la terre pour planter ses choux, ramasser ses cailloux toujours précieux et bâtir des temples à la gloire des cieux. On en revient toujours à la terre. Comme lui, ce vendredi soir, quittait sa banlieue toulousaine pour revenir par les petites routes, voir ses parents et respirer un peu l'air de la ferme. Depuis qu'il avait passé la trentaine, il y passait de plus en plus de week-ends.

0: troisième épisode, Kuma.
1: Lorsque son père est tombé de l'échelle, il venait juste de faucher les foins. C'était le premier dimanche de juin. Personne n'a su qui a passé l'appel. Toujours est-il que le lundi matin, la cour tenait un curieux théâtre. Quatre voisins, lassés de débattre, n'en étaient pas loin d'en venir aux mains. La question portait sur l'ordre des tâches qu'il y aurait à faire les jours prochains. Que son père ne s'inquiète de rien, les copains de la Kuma étaient à l'ouvrage. Une ou deux tasses de café plus loin, Alain avait mis les troupes sur les rails. Chacun savait son planning par le détail, ne restait plus qu'à se mettre au turbin. Ainsi, les semaines qui suivirent, ils ont assuré la rentrée des foins, la traite des vaches et le tri des grains, prenant sur leurs exploitations pour venir. Et son père, derrière, d'une main, rongeait son frein, ravalait ses soupirs de ne servir à rien qu'à faire rire quand il leur coupait un morceau de pain. Grâce à leurs efforts, l'année fut sauve, une année qui ne fut ni mieux ni moins bien, niveau recettes, mais qui, pour un pépin, aurait bien pu finir en catastrophe. Alors, lorsque de la ferme d'Alain est montée de la fumée cette fin août, qu'on l'a vu débouler en criant sur la route qu'un incendie avait pris dans son foin, son père est resté calme et serein. Après lui avoir attelé la fourche et laissé partir vers l'enfer rouge, il est rentré, téléphoné aux voisins.

Son père était en sueur. Il avait pris son tour vers 3 heures. Avec la fourche du tracteur, il sortait les pales de foin sous les cris du moteur. Dès la moindre balle sortie, un pompier le suivait avec la lance incendie jusqu'à ce qu'il laisse son fardeau dans un champ de pissenlit où d'autres sapeurs arrosaient un monticule noirci. À peine le temps de laisser les braises, le tandem repartait illico dans la fournaise. Mâchoire serrée sur ses épaules de gros balèze, son père semblait presque à l'aise. Quelque peu à l'écart, sa mèche grise en arrière, l'air vide et hagard, Alain contemplait les flammes dévorant son hangar, une distance de désespoir dans le regard. La fatalité avait fait son travail. Aussi inexorable que le feu sautant de balle en balle, elle écrasait le moindre espoir de ses entrailles. Demain, il n'y aurait que calcine à tirer de cette ruine. La bataille ne tenait plus maintenant qu'à éviter que l'incendie, poussé par le vent, ne se propage dans les champs. Il n'avait pas plu depuis si longtemps. Quelqu'un ou quelque chose cria. Son père débarquait une autre cargaison avec Maestria. Il s'en retournait déjà quand, dans les flammes, quelque chose d'invisible vacilla. Un raclement caverneux monta des tréfonds du hangar en feu avant de se transformer en un grincement furieux. Le toit s'affaissa par son milieu avant de s'effondrer tel un château de cartes des plus frêles, projetant une myriade de confettis couleur miel par-delà l'échelle et les étoiles dans le ciel. Les épaules du vieil Alain se gonflèrent comme les poches où il avait planté ses mains. Quelque chose passa dans sa gorge, mais rien ne vint. Ses orbites débordèrent un instant d'un trop-plein avant de redescendre dans un soupir qui ne voulait rien donner à entendre. Lui se tenait juste à côté, un nœud dans le ventre, immobile, inutile, devant tout ce travail qui partait en cendres. Debout sur la butte, le vieux et lui étaient restés silencieux minute après minute à contempler la chute, avec les coups d'œil désolés qui se tournaient parfois vers eux au cœur de la lutte, avec les cris des gars, le feu qui crépite et les murs qui s'effondrent.

L'aube et ses volutes s'étaient finalement levées sur la carcasse fumante du vieux paillet, détail perdu dans la vallée. Les pompiers arrosaient un tas de cendres sur le côté. Il avait suivi son père jusqu'à la 205 carrés plus haut et il s'en était allé. Alain leur avait lancé un dernier signe de la main en bas de l'allée. Ils étaient rentrés sans parler.

0: La fête avait toujours lieu après les moissons. La valet emplissait les paniers de vaisselle et de provisions, lui préparait ses cannes, refaisait ses hameçons. Vers midi, tous descendaient vers le petit bois en bas de la maison. Ils longeaient le muret de pierre jusqu'à une clairière où ils étendaient les nappes à l'ombre d'un hêtre centenaire. Les pères calaient les bouteilles de vin dans la rivière et toute la troupe restait là des heures entières. Les gars de la Cuma arrivaient toujours les premiers. Il n'y avait aucun bois à couper, aucun tracteur à réparer. Ce jour-là, il n'y avait que des nappes à étendre. Il n'y avait qu'à rire en se remplissant le ventre. Tous les autres habitants de la vallée étaient conviés. Chacun déballait les trésors de son panier. Il y avait même le vieux retraité des marins-pompiers et le couple d'Anglais qui retapaient la ferme de la Roucarie. Son grand-père finissait toujours par ronfler dans un coin. Au bout, on mesurait à la brindille pour donner le point. Lui et son voisin jouaient à jeter des pierres le plus loin. Sa grand-mère chantait dans un occitan qu'il ne comprenait pas très bien. Et puis d'un simple coup de vent, la nuit et les étoiles tombaient sur ce paradis flottant. Les hommes tiraient des rallonges à travers champs pour que leur bonheur reste un peu plus longtemps. Du garage de la ferme jusqu'au pied du hêtre, il y avait presque 300 mètres. Il fallait 5 à 6 grandes rallonges, 10 peut-être, que les pères branchaient en mâchouillant leurs cigarettes. Ils s'endormaient alors dans un coin de couverture avec les autres enfants, avec le roulis de la rivière, avec les bruits de la nature et la fête qui se perdait dans un lointain murmure. Le paradis avait le sol dur. D'un coup, il sentait des mains le soulever de terre. C'était celle de son père, qui lui chuchotait de se rendormir en quittant la clairière. Sa mère suivait juste derrière, comme tout le reste de l'expédition. Et ainsi, il quittait l'été au son des grillons, de la vaisselle qui s'entrechoque dans les paniers à provisions, des rires étouffés sous les rayons d'une lune douce et claire. Déjà, sur le vieux muret de pierre, les premières bogues de châtaigne tombaient. Bientôt sonnerait l'heure de remplir le cartable d'affaires. Il s'endormait là, en souriant aux lueurs de l'univers.
1: C'est lors d'une sortie avec le bus social de l'Escambiard que Jérôme a rencontré une femme d'agriculteur qui l'a invité à venir discuter avec son mari à propos de la solidarité paysanne en 2018. Le thème de l'agriculture est vaste et mériterait bien des histoires souvent complexes, mais Jérôme tenait à rendre hommage à cette anecdote qu'ils lui ont racontée. Les personnages du fils ingénieur à la grande ville qui revient à la ferme a été inspiré par une autre rencontre. C'était Incendie à la ferme, une fiction poético-radiophonique de Jérôme Pinel. Avec la participation de l'association Rocktime et le concours de la communauté de communes du Carmozin Ségala et de la DRAC Occitanie. Ainsi que la participation de deux musiciens, Bruno Izarn et Guillaume Navarre.

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0: 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Comment le numérique mène au gouffre la Silicon Valley de l'Internet libre à Trump ? C'est le titre de la conférence que nous vous proposons d'écouter, une conférence enregistrée lors de la foire Biocybelle édition 2026 à Groyer, organisée par l'association Nature et Progrès Tarn. La foire Biocybelle est à la fois un grand marché de producteurs bio, artisans et transformateurs, aussi bien qu'un moment de dégustation et d'échange, échanges conviviaux, mais aussi politiques. Pour cette conférence animée par Jérôme Goust de Nature et Progrès, nous entendrons Nikos Smirnaios, chercheur en sciences sociales au laboratoire d'études et de recherches appliquées en sciences sociales. Bonne écoute.
1: Tu as dit, Jérôme, moi je suis enseignant-chercheur à l'Université de Toulouse, donc ça fait maintenant plus de 25 ans que je travaille sur les questions liées au numérique. Et je suis arrivé à cette question par les biais des médias. Au départ, mon intérêt portait sur les médias, le fonctionnement des médias. C'est pour ça que le livre s'appelle « L'espace public ». Ça parle de l'espace public médiatique contemporain qui pose beaucoup de problèmes. Et donc, je m'intéressais à l'époque à la presse, aux médias, l'audiovisuel. C'était au début des années 2000. Et à ce moment-là, c'est Google qui a lancé Google News, Google Actualité. C'est le premier service, en fait, à organiser de manière algorithmique, automatique, les contenus produits par les médias. Et tout de suite, ça a eu un impact énorme dans l'économie des médias. Et donc, c'est à partir de ce moment-là que je me suis intéressé à la question du numérique, des géants du numérique. Et donc, j'ai commis un ouvrage en 2017 qui s'appelait « Les GAFAM contre l'Internet ». Donc, GAFAM, c'est l'acronyme des 5 plus grosses sociétés du numérique, Google, Apple, Facebook, Amazon et Microsoft. Et donc, c'était un des premiers bouquins en français qui abordait cette question du monopole du numérique et du contrôle de tous ces services par ces grandes entreprises américaines. Donc, depuis, j'ai continué cette recherche. Donc, je vais vous parler un petit peu de tout ça. Alors, la première remarque donc introductive, c'est effectivement, donc, quand je vous ai parlé des médias, on peut se dire qu'aujourd'hui, pour le meilleur et pour le pire, toutes nos activités sociales, culturelles, politiques, sont médiées par le numérique. Donc, au quotidien, je pense que tout le monde ici, avec quelques exceptions peut-être, mais la grande majorité d'entre nous, on est obligé un petit peu d'utiliser les outils numériques qui nous facilitent la vie, comme tu l'as dit, qui peuvent aussi sauver des vies parfois, mais qui sont omniprésents. Donc dans le travail, dans la sociabilité quotidienne, dans la politique. Le problème, c'est que ces technologies, pour l'écrasante majorité, sont ce sont des technologies capitalistes. C'est-à-dire que leur premier objectif, c'est l'accumulation du capital, c'est générer des profits, c'est générer ce que les anglo-saxons appellent la shareholder value, c'est la valeur pour les actionnaires. Et donc, ça pose toute une série de problèmes. Et l'un des principaux problèmes, c'est que ces technologies sont à l'origine d'un processus de marchandisation de nos sociétés. Je vous donne un simple exemple. Si vous rencontrez quelqu'un dans la rue ou dans le festival, vous échangez avec lui, comment ça va, bonjour, etc. Donc là, on est dans une sociabilité ordinaire, hors contexte marchand, évidemment. Si vous faites la même chose via WhatsApp, ça sera la même fonction. Hein. Vous allez demander à quelqu'un s'il va bien, mais ça sera médié par le numérique, et ça sera médié par le numérique propriétaire de multinationales, présidé par un monsieur qui s'appelle Mark Zuckerberg, très riche. Et donc, le moindre échange qu'on va faire sur ces réseaux va permettre l'accumulation du profit pour lui et pour ses amis. Donc ce processus de numérisation, c'est aussi un processus de marchandisation. L'autre remarque de contexte, évidemment, c'est que ces processus de numérisation généralisée de nos sociétés advient dans un contexte particulier, spécifique, qui est un contexte que des chercheurs plus spécialisés que moi sur la question appellent un contexte de polycrise. C'est-à-dire on a l'enchevêtrement des différentes crises qui s'accumulent et qui se renforcent les unes les autres. Donc par exemple, évidemment, on n'est toujours pas sorti de la crise économique et financière de 2008. On gère toujours les conséquences de ça avec les gouvernements qui ont venu derrière, qui ont appliqué des politiques de l'offre, des politiques d'austérité, et ainsi de suite. Avec tout ce qui va avec, c'est-à-dire le creusement des inégalités, l'accumulation des richesses entre les mains de quelques-uns. Et évidemment, ça, c'est le résultat aussi de 40 ans de dérégulation néolibérale depuis le début des années 80, qu'on a connu en France aussi. Évidemment, il y a la crise écologique, dont tu parleras sûrement après, avec les menaces sur les climats, sur la biodiversité. On a aussi, maintenant, on vit depuis quelques années, une aggravation aussi de la situation, un effondrement, on va dire, de l'ordre géopolitique, et notamment de la loi internationale qui gérait plus ou moins bien, on va dire, les relations internationales. Non, on est passé à un stade encore plus extrême où les dirigeants font la guerre sans du tout prendre en compte la moindre obligation de droit international. Et donc ça a des conséquences également aussi, et c'est en lien avec le numérique, j'y reviendrai après. Et on a aussi, je dirais, une crise politique qui se traduit dans ce que je décris dans mon bouquin, à savoir une grosse confusion qui règne dans l'espace public, une grosse difficulté pour les gens, pour le peuple, pour les gens au quotidien, de comprendre en fait les tenants et les aboutissants, de comprendre les enjeux, de comprendre les solutions. Et évidemment, ça, c'est la porte ouverte à tout un tas de manipulations, partant parfois des préoccupations tout à fait légitimes, comme on a pu voir pendant la crise du Covid. On peut tout de suite partir dans de la désinformation, dans la théorie des complots, etc. Donc, ça, c'est un petit peu le contexte. Alors, qu'est-ce qu'on peut observer de manière concrète, disons, dans l'avant-garde, on va dire, du numérique actuel? Évidemment, ce qui est assez flagrant, bon, on a vécu la période des réseaux sociaux, et c'est toujours aussi important pour la communication, pour l'information, les réseaux sociaux, pour l'accès au contenu culturel. Aujourd'hui, évidemment, toute personne qui produit de l'information, du contenu culturel, qui veut toucher les autres, est en quelque sorte obligée de passer par les moyens numériques, et notamment par les moyens numériques des acteurs monopolistiques. Je prends l'exemple des artistes, mais ça, on peut parler aussi des artisans, des agriculteurs. Vous êtes amené aujourd'hui forcément à faire de la communication, parce que si vous ne faites pas de la communication sur Instagram, sur Facebook, etc., bon, vous, tous les effets que ça peut avoir, ben, vous êtes coupé un peu du monde. Bon, tout ça, c'est bien établi, et aujourd'hui, la ligne d'avant-garde, c'est l'intelligence artificielle, en tout cas ce qu'on appelle l'intelligence artificielle, puisque en 2022, comme vous le savez, a été lancé un outil, le chatbot, on va dire, le plus populaire, qui s'appelle ChatGPT, qui a eu un succès énorme, et derrière, on a eu le développement de plein d'autres outils autour de ces technologies de réseaux de neurones, de modèles de langage. Bon, je ne rentre pas dans les questions techniques parce que ce n'est pas les lieux, à moins que vous voyez qu'on en parle après. Et qu'est-ce qu'on observe avec donc ces nouveaux outils et ces nouvelles tendances, à la fois des usages et d'évolution technologique? On observe une concentration encore plus extrême du capital. Donc, par exemple, je vais vous donner juste quelques chiffres, je ne veux pas vous bombarder avec ça, mais avez-vous une idée? Est-ce que quelqu'un a une idée de combien vaut l'entreprise? Déjà, première question, quelle est l'entreprise la plus chère au monde actuellement? Quelle est l'entreprise que, si on veut l'acheter, il faut dépenser le plus d'argent à l'échelle mondiale? Exactement, c'est Nvidia. Donc, vous suivez bien l'actualité. Nvidia, donc, qui est une entreprise qui produit des cartes graphiques, qui sont en fait des composantes nécessaires pour les data centers dernière génération de l'IA. Et est-ce que vous vous rappelez combien vaut Nvidia? Bon, j'ai regardé la valeur hier, ça a pu peut-être bouger. Non, c'est le week-end, donc ça. Alors, c'est à moins de 6 000 maintenant, parce que ça a baissé depuis quelques mois. Donc, donc la somme, je vous l'ai dit lentement, parce que c'est quand même difficile pour l'entendement, c'est plus de 5 000 milliards de dollars. D'accord? 5 000 milliards de dollars. Donc, si demain, moi, j'ai envie d'acheter cette entreprise, il faut que je débourse cette somme faramineuse, qui dépasse, par exemple, largement le PIB de nombreux pays européens. Donc, Nvidia, elle est arrivée aussi haut depuis maintenant 2 ans, justement à cause de l'explosion des IA, parce que c'est les fabricants de composants nécessaires pour le fonctionnement de ces technologies-là. Et donc, c'est un monopole, en quelque sorte, sur ces cartes graphiques les plus performantes, qui coûtent ultra cher. Derrière Nvidia, vous avez les autres que j'ai cités tout à l'heure, c'est-à-dire Google, dans l'ordre, Google, Apple, donc eux aussi sont à peu près à 4 000 milliards, à 4 005, Microsoft, Amazon, Meta, donc le propriétaire de Facebook, et ainsi de suite. Donc si vous regardez le classement des plus grandes entreprises du monde aujourd'hui, sur les 10, les 9 sont des entreprises du numérique, d'accord? Donc ça montre bien qu'il y a là une transition du capitalisme vers quelque chose de nouveau avec ces entreprises qui constituent un peu les modèles du développement du capitalisme actuel. Évidemment, on peut se dire qu'avec de telles sommes, de telles hauteurs de valeur boursière, il y a quand même une décorrélation entre la valeur boursière et, bon, ça a toujours existé, une décorrélation entre la valeur boursière et la valeur économique de l'entreprise. Mais là, on arrive à atteindre des niveaux hallucinants. Je vous donne juste un exemple. Donc, vous connaissez Elon Musk, sûrement, ce personnage très sympa, bon, qui fait des saluts nazis dans son temps libre. Bon, il se trouve que c'est l'homme le plus riche au monde aussi, et il a décidé de fusionner des entreprises une entreprise qui s'appelle SpaceX et une autre qui s'appelle XIA. Et donc, il va l'introduire en bourse, il va les fusionner, il va les introduire en bourse, dans les jours qui viennent d'ailleurs. Et la valorisation attendue est à peu près à 2 000 milliards de dollars, la valeur de l'entreprise. Okay. Or, c'est son groupe d'entreprises perd 900 milliards par an. Donc, elle ne fait pas de profit, l'entreprise, elle perd 900 milliards par an. Donc, vous voyez bien que là, il y a quand même une corrélation, même on pourrait dire un délire capitaliste, spéculatif, mais qui continue à fonctionner et à continuer à gonfler. Alors évidemment, il y a la question, donc ces nouvelles technologies nécessitent la mise en place des infrastructures nouvelles, d'un nouveau type. Donc on connaissait les data centers de Google, de Facebook, etc. Donc ce sont des grands entrepôts, on va poser des serveurs. Donc je disais, ces nouvelles infrastructures ont un fonctionnement assez différent que les data centers classiques. Je ne veux pas rentrer dans le détail, mais en gros, ce sont des data centers qui fonctionnent tout le temps et à fond, ce qui n'était pas le cas des data centers classiques, parce que les data centers classiques dépendent de l'utilisation humaine. Donc vous avez des moments où ils vont marcher à fond et puis des moments où ils ne vont pas fonctionner. Là, les data centers, comme ils entraînent des modèles en permanence, eh ben, ils n'arrêtent pas en fait. Et donc ils ont besoin des énormes capacités de calcul en permanence et de manière très intensive, ce qui implique évidemment la construction de ces méga data centers nouveaux que vous avez peut-être aperçus. Et qui nécessite des énormes ressources, à la fois en terres rares et évidemment en électricité, en eau aussi, parce que ce sont des data centers qu'on ne peut pas refroidir avec de l'air comme les data centers traditionnels. Donc voilà, c'est des gouffres énergétiques et environnementaux, mais je pense que tu vas revenir sur cette question. Derrière tout ça, il y a quand même aussi la question de la destruction de l'emploi, parce qu'aujourd'hui, bon, si vous avez des enfants jeunes à l'âge d'intégrer le marché du travail, je pense que vous êtes au courant qu'il y a quand même quelques problèmes, parce que les entreprises, en gros, ont gelé les embauches dans certains secteurs, en attendant de voir comment ça va se passer. Et puis, parfois, ils instrumentalisent aussi l'IA pour détruire de l'emploi, mais en tout cas, on sait que l'IA va avoir des impacts importants dans l'emploi et dans plein d'autres secteurs de la société. Moi, je suis universitaire. Bon, on a vu un miracle qui s'est passé depuis 2 ans. On lit des mémoires d'étudiants, il y a zéro faute, zéro problème d'expression. C'est complètement magique, mais bon, parfois, c'est pas eux qui les ont écrits. Donc, en fait, ça interroge, si vous voulez, et ça interroge surtout les métiers intellectuels. C'est ça qui est assez paradoxal, dans le sens où depuis toujours, on parlait de l'économie de la connaissance et on conseillait à nos enfants de faire des études pour avoir la garantie de l'emploi. Ben, aujourd'hui, je pense que si on est artisan ou peut-être agriculteur, on a peut-être plus de chances d'avoir une garantie d'emploi que si on est à un niveau d'études, je ne sais pas moi, un consultant par exemple, qui sont en train d'être remplacés par ces technologies-là. Et la dernière évolution qui est quand même très, très inquiétante et très importante, c'est la guerre, c'est-à-dire c'est l'utilisation de l'IA, notamment des technologies numériques, à des fins des guerres. Vous avez sûrement suivi la guerre en Ukraine, la destruction de Gaza par Israël, et la guerre en Iran. Dans tous ces trois cas, on a des nouvelles technologies qui sont implémentées. Vous connaissez maintenant le terme de drone, hein, les drones tueurs. Si vous regardez les réseaux sociaux, ils sont submergés par des images effrayantes où on voit la caméra du drone et puis la dernière minute de la personne qui meurt. C'est quand même assez horrible. Et puis, ces technologies-là ont été utilisées par Israël, ont été utilisées par les États-Unis pour trouver des cibles, pour calculer les trajectoires de leurs missiles, voilà, pour des raisons pour leur productivité militaire, donc de la productivité de la mort, mais aussi pour de la propagande. Et ça vient de tous les côtés. Si j'ai un moment à la fin, je reviendrai, puisqu'on est quand même dans une ère assez intéressante de ce point de vue-là. Évidemment, on a un retour de l'impérialisme très puissant, un impérialisme numérique, moi je l'appelle comme ça, parce qu'il est intégré avec ces systèmes de production numérique, mais pas un impérialisme. Aujourd'hui, on n'est plus, je pense, dans un impérialisme avec un seul empire, l'empire américain, parce qu'il y a d'autres blocs qui se développent aujourd'hui. On pense à la Chine qui soutient l'Iran, et l'Iran a été très efficace aussi, par exemple, à produire de la propagande par l'IA. Vous avez peut-être vu les vidéos avec les Lego qui ont beaucoup circulé, qui ont eu un impact important. Donc voilà, tout ça, c'est, ça s'articule.
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1: Si vous me permettez maintenant, donc ça c'est, je brosse en grand trait la situation actuelle sur laquelle on peut revenir. Si vous voulez, j'aimerais bien faire un petit détour historique pour voir comment on est arrivé à la situation que je suis en train de décrire. Alors, au départ, il y a l'ordinateur. Donc, sans l'ordinateur, il n'y a pas de technologie numérique, il n'y a pas de réseaux sociaux, il n'y a pas d'IA, etc. L'ordinateur lui-même est une technologie militaire, d'accord ? C'est une technologie qui a été mise au point au moment de la Deuxième Guerre mondiale, à des fins militaires, donc on parle des très gros ordinateurs à l'époque, avec un très, très faible capacité de calcul, mais qui était utilisé notamment dans des projets militaires, dans le projet Manhattan, pour calculer, pour simuler des explosions nucléaires, etc. Donc c'est vraiment un secret militaire, bien gardé, dans des casernes, qui nécessitait beaucoup d'argent, etc. Et c'est la raison pour laquelle la Silicon Valley, contrairement à l'image qu'elle a pu développer pendant un bon moment, a toujours été associée à l'industrie, à ce que Eisenhower a appelé le complexe militaro-industriel américain. En fait, c'est le complexe militaro-industriel américain qui a financé le développement des premières entreprises d'informatique et qui a indirectement aussi financé la création de l'Internet. Donc les premiers ordinateurs n'étaient pas connectés. C'était des grosses machines qui faisaient des calculs un peu bêtes tout seuls dans leur coin. Et l'idée de les relier, qui a changé quand même totalement leur potentiel, est arrivée au début des années 60 dans le contexte de la guerre froide. Donc on est toujours encore dans un contexte militaire. Les Américains cherchaient à trouver un moyen pour rendre leur réseau de télécommunications décentralisé pour éviter leur destruction dans une guerre potentielle avec les Russes. Et c'est dans ce contexte-là que des idées ont émergé pour essayer de connecter des ordinateurs entre eux, donc les rendre des machines communicantes. Et le contexte de cette invention et de l'implémentation de cette invention, au départ, c'est financé par l'armée américaine, mais ce sont des scientifiques qui implémentent ça dans une agence qui s'appelait l'ARPA, qui est une agence scientifique. Et ça coïncide avec une époque, et ce sont les années 60, qui est une époque où on a aussi une révolution sociale, culturelle aux États-Unis, avec la contre-culture californienne qui se développe, le mouvement hippie. Et en fait, il y a beaucoup de liens entre les gens qui n'étaient pas des militaires, hein, qui étaient des scientifiques qui ont fabriqué le premier ordinateur connecté, et ce milieu hippie dans les années 60-70. Autre remarque et aussi accessoire, mais à mon sens importante, les gens qui ont fabriqué l'Internet étaient des fonctionnaires. C'était des gens qui étaient payés par l'État américain. Je dis ça parce qu'aujourd'hui, dans le macronisme dans lequel on baigne maintenant depuis pas mal d'années, on a l'impression que l'innovation technologique ne peut venir que des acteurs privés, des start-up, des financiers, et qu'il faut avoir ces schémas de spéculation pour pouvoir produire des technologies innovantes. Or, l'Internet lui-même a été financé avec de l'argent public et créé par des fonctionnaires qui avaient quand même une vision émancipatoire. Ça consistait à dire, bon, on va essayer de créer ce nouveau système de communication pour diffuser de l'information, pour rendre les savoirs plus accessibles, pour permettre aux gens finalement d'échanger, de créer communauté, etc. C'était les idéaux dans les années 60-70. Et puis évidemment, le néolibéralisme est passé par là, dans les années 80 et 90. Je vous passe les épisodes des années 80. Il y a eu un événement important. C'est la création du web en 1990. Donc le web, c'est l'application HTTP, 3W qu'on utilise au quotidien. Ça aussi, c'est une innovation qui est faite par Tim Berners-Lee, qui à l'époque est un chercheur qui travaille dans une structure publique. Et toutes les innovations de l'Internet jusqu'au milieu des années 90, c'était des biens publics. C'était du logiciel open source. Il n'y avait pas des personnes qui posaient un brevet, si vous voulez, pour créer une start-up, pour essayer de trouver des financiers pour pour acheter des villas et des grosses fortunes, etc., pour avoir des grosses fortunes. C'était des gens qui contribuaient dans la technologie dans l'intérêt général, évidemment, avec toutes les limites qu'on peut avoir dans une société capitaliste, mais c'était quand même dans cette attention-là. Tout a changé en 1995 quand Bill Clinton a décidé de privatiser Internet. Jusqu'en 1995, bon, c'est, pour les jeunes, c'est fait loin, mais pour les moins jeunes, ça fait pas si loin que ça. Donc, jusqu'en 1995, Internet était une structure, enfin, était un réseau qui existait, qui fonctionnait, où il était interdit d'avoir une activité commerciale. Il n'y avait pas de publicité, on ne pouvait pas vendre des choses sur Internet. C'était un réseau financé par les CNRS équivalents des États-Unis et qui était ouvert pour que les gens puissent échanger de l'information, créer de la culture, etc., sans qu'il y ait une exploitation capitaliste derrière. C'est Bill Clinton, donc, qui a décidé de privatiser Internet en 1995. Évidemment, parce que Bill Clinton, président démocrate, s'est aligné sur les politiques néolibérales, comme tout le centre-gauche, on va dire, depuis les tournants de la rigueur en France, jusqu'à Blair, Schroeder, voilà, les démocrates américains, se sont alignés sur cette idée. Et donc, ils ont complètement dérégulé l'économie et la finance. La finance, le prix de la dérégulation de la finance, on l'a payé avec la crise de 2008. Et dans la foulée, ils ont privatisé Internet. Et dans la foulée aussi, en Europe, on a eu la privatisation, par exemple, de France Télécom par Lionel Jospin. France Télécom, en 2000, est devenue l'entreprise la plus endettée de l'histoire. Et ensuite, pour pouvoir se désendetter, bon, on a eu quand même la pression qui a été mise sur les salariés et on a eu par exemple la vague des suicides qui a eu lieu à France Télécom, qui est un résultat direct de cette dérégulation. Donc avec cette privatisation, on est passé vers un modèle commercial qui a fait que plein d'entreprises qui étaient ou plein d'innovations qui étaient faites dans un contexte non marchand comme un bien public se sont transformées en entreprises et on a vu l'arrivée des banquiers, des capitalistes, des gros capitalistes. L'un d'entre eux, c'est Jeff Bezos. Je ne sais pas si le nom vous dit quelque chose. C'est le patron d'Amazon, qui était un banquier à Wall Street et qui est arrivé en 1995 en se disant « Ah bah tiens, c'est intéressant, maintenant je vais pouvoir faire du business avec Internet. » Il a créé Amazon. C'était quoi le premier produit d'Amazon, vous vous rappelez ? C'était des livres. Alors, ce n'était pas parce que c'était un gros lecteur, hein, lui, hein. C'était parce qu'il avait calculé que c'était un marché à disrupter, à rentrer, à casser la concurrence, et parce que les livres, c'était un produit facile de stockage et de transport. Donc c'était vraiment une logique financière. Évidemment, Amazon aujourd'hui est devenue une gigantesque entreprise qui contrôle le commerce mondial, qui contrôle aussi une grande partie de l'économie des data centers, et ainsi de suite. Donc à partir de là, on est rentré dans une logique de spéculation, où tous ces startups-là se sont rencontrés avec le mouvement de financiarisation, des régulations de la finance, accumulation d'énormes richesses, mondialisation de la finance qui permet au capital de circuler, et donc énormément de quantités de capitaux ont été investis dans la Silicon Valley, qui était perçue comme l'endroit où on pouvait le mieux valoriser son capital, et donc ça a donné les moyens à ces entreprises de grossir, de devenir des géants monopolistiques. Alors, l'idéologie néolibérale, ça peut paraître un paradoxe, mais ça n'est pas un. Elle met en avant la question de la concurrence, de la compétition et du marché. Donc, il faut libérer les marchés, libérer les énergies. Il y a des phrases débiles comme ça qui ne veulent rien dire. Mais en réalité, toutes ces politiques-là contribuent à l'installation des monopoles et des oligopoles dans les économies, puisque quand vous n'avez plus de règles, évidemment, le premier arrivé, il peut écraser la concurrence et installer des gros monopoles. Monopole, comme on le connaît aujourd'hui dans le numérique, ce sont les acteurs dont je parlais. Alors, ça, c'est la dimension, disons, économique. Alors, il y a un événement important, pour ceux qui se rappellent, c'est 2000, c'est l'éclatement de la bulle Internet, parce que tout ça, ça a créé une bulle des spéculations, avec des entreprises qui ont été valorisées énormément, mais dont le modèle économique n'était pas rentable. Donc, je ne sais pas si ça vous rappelle quelque chose, ça renvoie à l'introduction que j'ai faite autour d'Elia, puisqu'on rejoue un petit peu le même scénario. Et donc cette bulle a éclaté en l'an 2000, et il y a eu beaucoup d'entreprises qui ont fermé, etc. Alors, à partir de ce moment-là, les gens de la Silicon Valley se sont dit, bon, il faut trouver un nouveau modèle, une nouvelle recette, à la fois pour motiver les gens d'utiliser Internet, et aussi pour inventer des modèles économiques qui soient pour le coup plus rentables. Et c'est là qu'est venue l'idée du Web 2.0, ils ont appelé ça comme ça, ou l'idée peut-être de la plateforme, peut-être le concept de la plateforme vous parle un petit peu plus. Et donc c'est le modèle de toutes les entreprises qui ont grossi à cette période-là, Amazon, Google, Facebook, tout ça, ce sont des plateformes, ce sont des entreprises du web 2.0. Qu'est-ce que ça veut dire ça? Bon, il y a deux composantes. Il y a une composante économique, il y a une composante idéologique, d'accord? La composante idéologique consiste à emballer le gâteau pour bien le vendre, hein. Et donc là, ça essaie de dire, le web 2.0, c'est de la participation citoyenne. Donc, on vous incite à prendre votre destin en main, à aller sur Internet, à aller sur YouTube, à aller sur Facebook et donner votre avis, participer à la discussion, faire communauté. Et comme ça, à travers donc, l'idée du solutionnisme technologique, c'est-à-dire on va pouvoir résoudre les problèmes sociaux par la technologie, à travers la technologie, on va améliorer la démocratie, on va améliorer le vivre ensemble. Donc n'hésitez pas, lancez-vous, parlez sur Internet, ça ne peut que du bon. Donc ça a marché puisqu'on s'y est tous mis. Hein, donc en plus c'était marrant, c'était rigolo au début et tout ça. Donc voilà, on y est toujours hein, pour beaucoup. Mais derrière, il y avait quand même l'histoire du modèle économique qui elle était un peu plus cachée. Et c'était quoi l'astuce du modèle économique? C'était en faisant ça, vous allez produire du contenu, vous allez produire de l'information. Et notre modèle économique, ça va consister à vendre de la publicité, à vendre des services à partir de contenu que vous avez produit. D'accord. Donc ça, c'est une question qu'on appelle en sciences sociales la question du digital labor, en fait, du travail numérique. C'est-à-dire que c'est l'idée que finalement, dès qu'on est connecté à Internet, dès qu'on est en ligne, même si on fait rien, on produit de la donnée. Les appareils qu'on a, les équipements produisent de la donnée qui crée de la valeur. Et cette valeur, elle est captée par les acteurs monopolistiques de l'Internet et ce qui explique leur profit actuel très important pour certains. D'accord. Donc ça, c'est le modèle, ça, c'est le côté web 2.0. Et c'est sur cette base-là qu'a été construite l'économie numérique qu'on connaît aujourd'hui, avant l'IA. Le deuxième aspect, c'est l'aspect politique. Cette évolution que j'évoque là, c'est fondée sur une alliance qui a été fondée entre la Silicon Valley et le Parti démocrate aux États-Unis. Donc, aux côtés de Bill Clinton, qui a été le premier à privatiser l'Internet. Et cette alliance, ça a été une alliance basée sur un fonds politique de libéralisme, on va dire. À la fois libéralisme économique, d'accord ? On est contre l'intervention de l'État, on est contre les lois de la régulation, mais aussi un libéralisme politique. C'était la Silicon Valley et pour le progrès, on va aider les gens à résoudre leurs problèmes de leur vie, on va améliorer le monde, etc. On est pour les droits des minorités, on est contre le racisme, on est contre les armes, etc. Ça, c'était la base de cette alliance politique. Sauf que la suite était un petit peu moins rigolote, puisque les gens qui ont cru, si vous voulez, ils sont un peu cassés le dent. Donc, quelques exemples rapides, vous vous rappelez sûrement. Le printemps arabe, par exemple. Les révolutions arabes se sont fondées sur les réseaux sociaux où les gens ont pu s'organiser pour se battre contre les régimes dictatoriaux. En Europe, un peu plus près de nous, moi je suis grec, en Grèce, on a eu un grand mouvement d'indignés, comme en Espagne, comme un peu en France, même si ça a été un peu cassé assez tôt en France. Et les outils des réseaux sociaux, notamment, étaient très importants dans le développement de ce mouvement. Sauf que derrière, ça a été assez catastrophique. Si on prend l'exemple des printemps arabes, ça n'a rien donné en termes de constitution d'une réelle alternative politique. Au contraire, les réseaux sociaux ont été utilisés parfois par les régimes pour assassiner, pour tuer, pour poursuivre des opposants. Et dans un scénario encore pire, encore plus infernal, comme celui de la Syrie, la guerre civile de Syrie et l'intervention états-unienne en Irak a donné lieu à l'État islamique et au terrorisme islamique. Pourquoi je vous parle de ça ? Parce que le terrorisme islamique, ça a été un des pionniers dans l'utilisation des réseaux sociaux, dans la propagande politique. Vous vous rappelez peut-être en 2015, l'État islamique pouvait faire des vidéos hyper branchées pour montrer la belle vie en Syrie et essayer d'attirer, de recruter des jeunes. Et c'est le premier moment où nos gouvernants se disent « Waouh, là c'est un peu fort peut-être, on devrait peut-être regarder un petit peu plus près ». La régulation de l'Internet. Bon. Cette alliance entre la Silicon Valley et le Parti démocrate, côté libéral, on va dire, économiquement et politiquement, ça a duré jusqu'à Obama, et après Obama, ça s'est renforcé avec Obama. L'administration Obama s'est intégrée carrément avec Google, beaucoup des cadres de Google qui ont travaillé pour Obama. Donc c'était vraiment carrément la même chose. Et Malheureusement, toutes les promesses de cette ère d'émancipation à travers les réseaux sociaux, comme j'ai expliqué, ont été mis de côté. Et non seulement ils ont été mis de côté, mais on a compris assez vite, on s'est rendu compte qu'en fait, ces outils pouvaient même servir des causes haineuses, hein, pouvaient constituer le support de la désinformation, le support des théories de complot, le support de discours de haine, de discours racistes, sexistes, etc. Pourquoi ? Parce que tout simplement, ça servait le modèle économique des plateformes. Les plateformes sont basées sur l'engagement. Donc, le plus elles vous gardent prisonnier de la plateforme, le plus elles colonisent votre temps, le plus elles se font de l'argent. Et donc, avec un discours qui génère des émotions très fortes, y compris des rejets, y compris de haine, eh bien, ça fait rentrer de l'argent dans les caisses. Et donc, pendant que les dirigeants néolibéraux nous expliquaient qu'il ne fallait pas toucher à ces entreprises parce qu'il fallait libérer les énergies et les laisser faire de l'innovation, j'ai lu ça dans des extraits des notes internes de ministres français jusqu'à la fin de la décennie précédente. Donc, c'était vraiment une idéologie qui a imprégné, y compris les fonctionnaires de l'appareil d'État français, eh bien tout ça a donné lieu à la grande confusion que j'ai évoquée tout à l'heure. Alors évidemment avec ce paradoxe, et je vais bientôt m'arrêter pour peut-être avoir cette discussion, qui est que quand même, aujourd'hui, nous disposons des outils qui nous permettent d'accéder au plus grand pluralisme des opinions et d'informations et avoir accès à la plus grande diversité culturelle qu'on n'a jamais eu dans l'histoire de l'humanité. Hein. Vous ouvrez votre téléphone portable, vous pouvez avoir accès à de la culture magnifique, à des points de vue informés, à des vidéos instructives, etc. Mais vous avez en même temps accès à plein de M, hein, et notamment la dernière mode qui est le slope IA, c'est-à-dire des contenus qui sont complètement fabriqués, complètement hallucinés, fabriqués par l'IA. Et une jonction maintenant avec, ça c'est vraiment quelque chose, un phénomène, on a besoin de recul pour étudier ça, moi j'en parle un petit peu dans le livre, cette jonction qui s'est passée à partir de la fin, du milieu des années 2020, entre la Silicon Valley et l'extrême droite populiste trumpiste, avec cette idée, alors j'ai essayé de reconstituer l'histoire dans le livre, de comment ça s'est fait, et en fait, au moment où il y a eu tout un tas de mouvements sociaux qui sont exprimés sur Internet, notamment par les biais des réseaux sociaux, et qui ont commencé à bousculer les hiérarchies, bousculer les privilèges. Je parle par exemple du mouvement MeToo aux États-Unis et en Europe, qui a mis sur le devant de la scène les violences sexistes et sexuelles, un sujet très important qui était complètement mis sous le tapis par les médias dominants, et on comprend pourquoi quand on voit toutes les stars qui sont aujourd'hui poursuivies pour des viols et des faits horribles. Le mouvement Black Lives Matter aux États-Unis et des mouvements anticoloniaux et des personnes racisées qui réclament une égalité, qui se battent contre le racisme. Les mouvements pour la justice sociale qui a pu avoir aussi aux États-Unis et en France, avec notamment des candidatures à la gauche du parti démocrate de Sanders, notamment qui a failli gagner face à Hillary Clinton. Tout ça, ça a fait peur aux gens qui tenaient ces privilèges aux États-Unis, qui étaient à la tête de ces grandes entreprises, et qui se sont dit finalement, pourquoi jouer les libéraux sur les questions sociétales alors que on est dans un monde où, comme le dit Peter Thiel, qui est un des gros patrons et un grand idéologue de ces mouvances-là, patron de l'entreprise Palantir qui travaille d'ailleurs avec les services de sécurité français, qui a dit très bien la liberté n'est pas compatible avec la démocratie. Mais ce qu'il voulait dire, c'est leur liberté à eux d'accumuler du capital, de dominer les autres, n'est pas compatible avec la démocratie. Et aujourd'hui, on a toute cette élite qui assume totalement son côté réactionnaire, antidémocratique. Donc on a des saluts nazis, on a une esthétique complètement kitsch qui dérape tout le temps avec les vidéos qui publie Trump et les délires qui publie sur Internet. Et derrière, aujourd'hui, on a cette intégration qui, à mon sens, est très dangereuse parce que on a toute la question, on reviendra peut-être des armes autonomes, des robots tueurs, des drones tueurs. Donc, on a une fusion entre ce système de pouvoir, notamment états-unien, mais pas que, avec cette industrie du numérique hyper puissante, hyper riche. Et donc, l'avenir n'est pas très radieux. Alors peut-être que dans la discussion, ou peut-être que tu pourras esquisser des solutions ou des réponses à ça. Voilà, mais moi je vais m'arrêter là pour donner le temps à la discussion. Et voilà, c'est le petit topo que je voulais faire. Merci à vous.
0: 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Évidemment.
2: Voilà. Avant la discussion, là, je voudrais apporter mes quelques minutes, mon éclairage à tes propos, Nikos. Faut bien voir que tout ce mouvement est lié à 200 ans dits de progrès technique, hein, et à un peu plus d'une centaine d'années de progrès social, hein. On est dans une société, on est dans une civilisation qui a entretenu depuis la Révolution française environ le culte du progrès, le progressisme. Le progressisme, effectivement, ça a été très vite, et ce progressisme a fait en sorte que les conditions matérielles d'existence se sont améliorées. Donc on a plongé dans le technosolutionnisme, c'est-à-dire que les progrès qui se posent à la question doivent avoir des solutions techniques, et toute solution technique doit en elle-même résoudre les problèmes de la société. Et là, c'est le fond idéologique mental dans lequel, en particulier, nos civilisations prétendues évoluer. En parallèle, sur le thème des libertés, la Silicon Valley, tu as parlé libéralisme, mais c'était d'abord, et dans la foulée justement des hippies, etc., le domaine du libertarisme. Le libertarisme, ce ne sont plus les des libertés collectives, ce sont les libertés individuelles. Et en France, ce basculement s'est produit avec mai 68, sur lesquels on fait souvent un contresens, car si mai 68 a été une formidable libération des mœurs, libération sociale, individuelle. Mais en même temps, toute cette période a été un basculement justement vers l'individualisme, le technosolutionnisme, l'individualisme, et justement la Silicon Valley, avec effectivement le fait de cette mainmise par le capital qui a vu une explosion de passer d'un amateurisme capitaliste au technosolutionnisme numérique, je dirais, bon, c'est un peu caricatural, on est plongé, non pas c'est plus libertaire, mais c'est libertarien. Donc les libertariens, c'est ceux qui ne veulent plus d'État. Et donc c'est effectivement Peter Thiel, qui a été même un des maîtres à penser de Trump, depuis bien avant même que Trump fasse de la politique.
1: C'est de son vice-président surtout.
2: Mais oui, oui. J.D. Vance, qui a été salarié de Peter Thiel.
1: Oui, son salarié qui est voilà. Devenu vice-président.
2: C'est enfin, salarié, pas au SMIC.
1: Avoir un bon piston.
2: Et c'est donc ce basculement sur l'individualisme et ce basculement sur la perte du social. Au profit du sociétal. Personnellement, je crois toujours, peut-être 55 ans d'écologie, mais d'un écologiste qui croit à la lutte des classes. Et qu'il ne faut pas oublier que tout ce dont nous bénéficions de positif dans notre société a été issu de luttes sociales collectives. Et malheureusement, ces luttes sociales collectives, c'était un large front, y compris politique, de la société. Le Front populaire, la Libération, le Conseil national de la Résistance, même mai 68, on a eu des conquêtes collectives qui ont certes été largement rabotées, mais sur lesquelles nous devons encore le bien-être, ce qu'il en reste dans notre société. Donc, c'est aussi, et ça, après je passerai la discussion et j'en reparlerai sur comment, sur les cures de désintoxication. Voilà. Donc, si vous avez des questions sur ce, par rapport à Nikos, après, moi, je repartirai sur l'aspect des dégâts.
1: Des réflexions ou des remarques. Voilà.
3: Il y a un micro sans fil.
4: Bon, je suis entièrement d'accord avec votre discours à tous les deux. À tous les deux, je dis bien. Mais il y a plein de gens aujourd'hui... Pardon. Il y a plein de gens qui, aujourd'hui, écrivent sur ces sujets-là. Asmasmala, technosolutionnisme, Varoufakis, sur ce genre de trucs. Le dernier prix Nobel d'économie, pas le français, Philippe Aguillon. Pas lui, mais Assim Oglou, Pouvoir et progrès. Ça. Il y a plein de sujets aujourd'hui qui sont pris. Et juste pour mettre un truc positif, en allant là-dedans, avant de donner le truc un peu positif, c'est que vous avez un dernier pavé qui fait 600 pages, qui s'appelle « Monde post-capitaliste ». Biocibel pourrait y figurer, ou Nature et progrès pourrait y figurer, parce que pour moi, c'est post-capitaliste. Vous voyez des fissures. Mais le truc positif, c'est qu'il manque quelque chose dans votre discours à tous les deux, dans le truc. Aujourd'hui, il y a une expérience qui se fait aux États-Unis où on n'en parle pas, les médias ne relaient pas trop. Et c'est Sam Altman, qui est le patron d'OpenAI, Silicon Valley, avec le patron de Anthropic, qui se met contre Trump, qui sont en train de promouvoir aux États-Unis quelque chose qui s'appelle en anglais UBI, je parle très mal l'anglais, en fait revenu universel. Ils donnent $500 à des gens, parce que quand ils écrivent un new deal aujourd'hui contre l'ordinateur, l'intelligence artificielle, il faut le taxer parce qu'il va tuer le travail. Voilà ce qu'eux aussi ils font pour être un peu pas complètement dans le discours que vous avez, que je partage, hein, parce que j'ai vécu là-dedans, je vis là-dedans, je connais. Mais il y a aussi de l'espoir, puisque des gens de la Silicon Valley commencent à dire l'IA va foutre en l'air le travail tel qu'il est. Et donc, il faut faire autre chose. Il faut taxer les ordinateurs. Il faut donner de l'argent aux gens pour qu'ils ne travaillent pas, pour qu'ils restent chez eux. C'est aujourd'hui quelque chose qui se fait aussi.
2: Mais c'était prévu un peu après qu'on en parle. Hein. Voilà. Mais Nico, ça a certainement...
1: Oui, non, mais c'est une remarque très intéressante que vous faites. C'est vrai que la question du travail est centrale dans nos vies et dans les sociétés. Il peut y avoir un débat aussi, d'ailleurs, je ne sais pas ici s'il y a des décroissants ou des marxistes, etc. D'un côté, c'est des gens qui vont défendre le travail contre le capital, et de l'autre côté, il peut y avoir des gens qui sont tout aussi légitimes, qui vont défendre la fin du travail. Donc ça, c'est un débat qui peut se passer à la gauche et qui est tout à fait légitime. Mais pour ma part, je ne ferais pas vraiment confiance à Sam Altman ou au gars d'Anthropic pour proposer ce type de solution, tout simplement parce que eux, en fait, leur premier objectif, c'est de vendre leur Camelot. Et je pense qu'ils sont tout à fait malhonnêtes dans cette démarche-là. Après, la question du revenu universel que vous avez pointé, c'est effectivement une question importante. Moi, j'aurais tendance à être un peu plus sceptique. Alors, il y a plein de débats donc on pourrait citer là-dessus, un peu sceptique sur la question du revenu universel. Par contre, il y a quelque chose qui est très important et auquel on n'accorde pas assez de réflexion, c'est le temps de travail. C'est comment ça se fait que quand on regarde les courbes de productivité depuis maintenant 40 ans, elles ont augmenté de manière massive. Comment ça se fait que on diminue pas le temps de travail des gens? Donc on est passé en France à 35 heures, mais avec plein d'astérisques et des contraintes. Ça, je pense, ça pourrait être une lutte importante. Mais pour revenir sur les points positifs dont vous avez parlé, c'est vrai qu'il faut trouver des points d'ancrage, des points d'espoir, parce que sinon on déprime, on reste chez soi, on regarde Instagram, mais bon, ça, rien qui se passe. Mais moi, j'aurais tendance plus à faire confiance aux mouvements sociaux qu'aux milliardaires de la Silicon Valley. Et je vous donne juste un exemple, et après je vous repasse la parole. Enfin, il y avait d'autres remarques. Il y a aujourd'hui, par exemple, aux États-Unis, un gros mouvement d'opposition à l'installation des data centers qui commence à émerger. C'est vraiment un mouvement de base, quoi, avec des gens qui soit ne veulent pas avoir la nuisance d'avoir un data center à côté, soit ne veulent pas la destruction environnementale, soit ils sont sceptiques face à l'explosion des prix de l'énergie. Et ça, c'est très intéressant parce que ce type de mouvement, par exemple, déjà, c'est une épine dans les pieds de ces gens-là parce que ça les emmerde beaucoup. Et d'autre part, c'est des mouvements qui peuvent toucher des populations très larges. Et ça, je pense que c'est un enjeu important. C'est-à-dire, il ne faut pas juste miser sur les gens politisés qui sont déjà organisés, etc. Il faut trouver des moyens pour parler à la population générale. Et ce type de mouvement à la base, je pense qu'ils sont porteurs d'espoir.
4: Je n'ai pas cité le revenu universel en pensant que c'est la panacée, j'y crois pas, comme vous. Mais ce que je l'ai cité pour dire qu'il y a des choses qui se passent et que nous, on n'en parle pas. C'est-à-dire qu'il y a des mouvements associatifs qui doivent s'y prendre. Le monde post-capitalistique, ça, c'est un bouquin, il y a 600 expériences. Mm-hmm. Là-dedans, il y a plein de gens, il y a plein de sociologues, de gens qui font des travaux comme ce que vous faites ici, comme vous faites... Il y a des idées, il faut en parler. Voilà. Il faut fiche en l'air les paradis fiscaux, les réserves, les zones, tous ces trucs. On est d'accord. Mais ça marche par la base.
1: Oui.
4: L'idée de revenu universel, j'y crois pas trop, parce qu'elle est déjà tournée en dérision par les gens, en notamment disant, mais ils savent, les gens, mais ils ont du pognon, ils savent pas le dépenser, ils savent pas faire, donc ils deviennent alcoolos, ils deviennent dépressifs, et voilà. Ils sont déjà en train de dévier ce genre de truc. Ceci dit, il y a quand même 200 patelins aux États-Unis qui l'utilisent. Donc, il faudrait peut-être que nous, on regarde. Il y a d'autres solutions. C'est ça que je veux dire. Mm-hmm. Ce n'est pas la solution ultime. Je suis d'accord avec votre discours. Mais il faut en parler de ce qui se passe. Échanger. C'est ça, pour moi.
2: On va en parler.
5: Aujourd'hui, en France, on n'a plus le droit de s'exprimer. Dès qu'on veut manifester, des mouvements sociaux, on se fait barricader.

0: révélateur à mon sens, c'est que ces gens-là se présentent comme des libéraux. C'est des libéraux. Or, ils trahissent même les principes qu'ils sont censés représenter. Donc, c'est pour ça que moi, ce que j'ai fait dans ce bouquin, c'est une histoire de l'espace public libéral depuis la Révolution française. Et on s'aperçoit que le ver était dans les fruits déjà au départ. Parce que si on regarde la Révolution française, bon, c'est une révolution quand même d'un certain groupe social qui exclut d'autres. Ah bon, il y a différentes tendances, mais on reprend ça tout au long de l'histoire des démocraties occidentales. On va voir que ces exclusions, ces répressions ont toujours existé à des degrés différents. Par exemple, regardez la période des Trente Glorieuses qui apparaît pour beaucoup aujourd'hui comme une période rêvée pour ceux qui n'ont pas vécu, parce que ceux qui ont vécu, ils ont une vision plus nuancée. Et ben, il y avait un anticommunisme quand même à l'époque flagrant. Enfin, toujours, le libéralisme s'est trahi lui-même. Pourquoi? Parce que libéralisme égale capitalisme. Et finalement, tout va être, à mon sens, soumis à l'impératif capitaliste. Donc, dès que le libéralisme de discours ou le libéralisme médiatique ou le droit des réunions ou quoi que ce soit menace ne serait-ce que peu les intérêts des capitalistes, bah tout de suite c'est le bâton. Donc il faut pas s'attendre, ça c'est ma conclusion, de grands changements tant que le capitalisme régit la totalité de notre existence, malheureusement.
1: Moi j'espère que la suite de la discussion va porter davantage, non pas sur les critiques du système existant, je suis complètement d'accord aussi, il n'y a pas de souci. Je ne sais pas si on a tous déjà beaucoup d'informations là-dessus, moi c'est mon cas. J'ai envie, et c'est un peu une perche que je vais te tendre, tu vas comprendre, j'ai
2: merci.
1: Envie qu'on ait un petit tour d'horizon des alternatives qui existent déjà, et celles qui sont envisageables. Alors il y a déjà eu une intervention par rapport à ce qui se profil en Amérique que je connais pas très bien, peu importe, mais je pense en termes d'outils. Par exemple, on peut se passer Windows, il y a une alternative qui s'appelle Linux, on peut se passer de WhatsApp, il y a une alternative qui s'appelle Signal, mais au-delà des outils alternatifs du monde du logiciel libre qui existe, c'est en termes d'organisation alternative sociale pour faire face à ces géants qui nous bouffent la tête, quoi.
0: Oui, c'est la question à 100 millions. Mais toi, t'as sûrement des idées. Moi, je suis chercheur, donc je suis pas politique, je suis pas dans le monde associatif. Donc c'est pas mon rôle de faire des propositions. Je suis curieux d'entendre, d'ailleurs, de vous, des solutions qui existent. Ce que je peux dire, c'est que, effectivement, dans mon domaine, qui est le domaine des médias et du numérique, il existe différents types de solutions. Il existe des solutions de type individuel. Vous en avez mentionné certains. Par exemple, faisons un petit sondage. Qui a installé un bloqueur de publicité sur son navigateur Internet? Voilà. Donc, vous êtes déjà à la moitié ici à ne pas subir l'harcèlement publicitaire et à ne pas participer à ce modèle économique. Ça, c'est par exemple un non-dit dans le monde du numérique. C'est-à-dire que eux, ils vendent en fait des pages vues et des espaces publicitaires sans prendre du tout en compte ce développement qui est quand même très important. On le voit ici, c'est profondément ancré maintenant, cette non-adhésion à la publicité. Il y a donc tout un tas d'outils effectivement qui sont beaucoup plus sains et qu'on peut utiliser. Vous avez parlé de Signal en messagerie, qui est une structure à but non lucratif, donc il n'a pas comme objectif d'exploiter nos données. Donc vous pouvez normalement remplacer WhatsApp par Signal. Vous avez des outils comme Blue Sky, qui sont des réseaux sociaux, bon, avec aussi certaines nuances, mais on va dire qu'ils sont beaucoup plus sains que des réseaux sociaux comme X, bon, ou Facebook, etc. Donc vous avez le logiciel open source, vous avez des suites bureautiques. Je pense que c'est des choses qui sont connues, mais le problème avec ça, c'est que ça reste quand même des solutions individuelles de marché. C'est-à-dire, c'est chacun face à tous ces problèmes, on essaye de se débrouiller, on essaye de trouver des solutions qui vont résoudre notre problème individuel ou dans un petit collectif, ce qui est bien. Mais évidemment, ce n'est pas suffisant. C'est pour ça que moi, je milite aussi pour la prise de contrôle de ces grandes entreprises monopolistiques. C'est-à-dire, on peut aussi soutenir le fait que ces entreprises, elles sont monopolistiques, elles tiennent un rôle qui joue en fait un intérêt général, en quelque sorte. Google, c'est un monopole où tout le monde trouve l'information. Facebook, c'est un monopole où tout le monde communique, etc. Pourquoi pas ne pas prendre le contrôle de ces entreprises?

0: Alors, ça peut paraître aujourd'hui de la science-fiction, mais en 1980, quand Mitterrand était élu, il a quand même nationalisé toutes les banques françaises. Donc, c'était pas, bon, c'était un autre contexte, évidemment. Voilà. Mais je pense qu'il faut qu'on se fixe également des objectifs collectifs très ambitieux. Parce que nos adversaires en face, eux, ils sont très ambitieux. Ils vont très loin dans leurs idées et on se retrouve à se défendre. Donc, il faut fixer des objectifs très ambitieux, sortir du capitalisme, prendre le contrôle de ces entreprises-là. Pour peut-être et surtout s'organiser collectivement pour ça. Il y a des espaces, des associations, des partis, etc. Mais vous avez tout à fait raison qu'il est important de réfléchir sur ces alternatives. J'imagine que tu
1: Voilà.
0: as
1: De
0: des
1: toute
0: idées là-dessus.
1: façon, il ne faut jamais séparer les luttes collectives de l'individuel. C'est en unissant les deux qu'on a connu tous les progrès sociaux. Donc, c'est vrai que cette ambition collective, elle est grande. Et moi, je voudrais quand même revenir mais très vite sur deux sujets que j'avais prévus sur les dégâts du numérique. Je précise que dans le Tarn, nous allons, ou nous avons, je ne sais pas où ça en est, avoir quatre data centers. Bon, il va falloir éplucher la question. Je repars que nous sommes vraiment, j'ai parlé de l'individualisme, du libertarisme, face non pas à un dégât écologique, sanitaire, mais à une phase où ce qui est en question, c'est la nature même de l'humanité. Ce n'est pas simplement la continuité du progrès qu'on a connu depuis 250 ans, avec toujours naturellement bénéfice plutôt de certaines classes sociales que de toutes les autres. C'est réellement le transhumanisme. N'oublions pas qu'Elon Musk est un fervent, et quelques-uns de ses acolytes sont de fervents défenseurs du transhumanisme, c'est-à-dire qu'arriver à faire progresser l'homme en améliorant ses natures par la technique. Bon, je suis un homme augmenté, j'ai des oreilles artificielles, sauf que j'essaye d'utiliser encore mon intelligence naturelle. Et l'intelligence artificielle, au stade où elle est arrivée, qui n'est pas simplement de relier des informations pour les approfondir, mais qui est de créer de l'information à partir d'un brouillard, d'une nébuleuse, d'un espace universel informationnel, prend possession de nos cerveaux. Au mois de janvier, j'ai fait une intervention en bac plus 5 de psychologie, en maîtrise de psychologie à l'Université du Mirail, en psychologie. Plus de la moitié des étudiants avouaient utilisé l'intelligence artificielle. Il y a à l'heure actuelle une loi qui n'est pas encore passée. Je ne peux pas quand même m'empêcher d'en parler parce que ça touche la psychiatrie en France. La proposition de loi 165 qui remet tout l'enregistrement des données à la fondation sans but non lucratif fondamentale, à qui va être délivrée la mission gouvernementale de recueillir ces données, d'établir à partir de ces données les diagnostics et les préconisations à l'aide d'une banque nationale souveraine de santé mentale qui sera organisée par Dassault Systèmes. La boucle est bouclée, la consanguinité est totale, et à côté de ça, la psychiatrie de secteur, élaborée laborieusement dans les années 1960, et la psychologie. Je cite cet exemple, je pourrais faire le tour de toute notre vie quotidienne, sociale, sanitaire, psychologique, mais pour moi, c'est extrêmement symptomatique de ce qui se passe. J'en viendrai à ta demande, Jean-Pierre, sur l'individuel. L'individuel, pourquoi? Parce que l'addiction numérique dans laquelle nous sommes quasiment tous. J'admire les quelques personnes que je connais autour de moi qui refusent toujours Internet. Justement, par exemple, pour le programme de Biocibel, comme elles ne peuvent pas aller chercher sur Internet, j'envoie le programme imprimé par la poste pour soutenir les résistants. Et par rapport à ça, il y a une première chose, c'est que nous n'avons pas seulement affaire de comment allons-nous maîtriser la bête. Nous avons la première question à nous poser, c'est celle de l'exclusion numérique. Le numérique est une catastrophe, exclusion sociale. On a été en secours populaire, le nombre de gens, le secours catholique a fait une étude il y a un an ou deux, donc il y a deux livres à lire, voilà, t'es d'accord, on est d'accord, et qui sont là-bas, sur l'exclusion numérique. 30% des personnes qui pourraient avoir droit au RSA ne le demandent pas. À peu près le même pourcentage par rapport au chômage et à d'autres prestations sociales. C'est-à-dire que c'est une autre façon de raboter les conquêtes sociales. Donc nous avons cette première question à nous poser, que j'appellerai la question du droit au non-numérique. Et si d'autres avaient un peu d'énergie pour se joindre à moi, je pense qu'il serait temps de poser par un des parlementaires une question prioritaire de constitutionnalité sur l'exclusion numérique. Et l'imposition des démarches numériques comme rupture de l'égalité républicaine. Ce serait quand même quelque chose de fondamental, et on est arrivé à ce niveau-là au zéro absolu. Bon, ça, c'est déjà, en termes de lutte, une première chose dont il faut avoir conscience. Alors, à côté de ça, c'est vrai que c'est important d'utiliser plutôt des logiciels libres que ceux des GAFAM. Bon, moi, j'avoue, quand je me suis reconverti à 35 ans à l'écriture au journalisme, on m'a dit, dans ton manche, c'est Apple. Donc, je suis appelisé depuis 35 ans. Et toutes mes habitudes, toutes 35 ans d'affiches, de milliers d'articles, de 27 livres, de je ne sais pas combien d'actions associatives, tout ça, je l'ai sur Word, sur mon Mac. Souvent, les copains m'ont dit, il faut passer en Linux. Je veux bien, mais... avec le copain qui s'est toujours occupé de mes ordinateurs, on a essayé une fois. Le problème, c'est que pour que j'utilise mes archives, c'est coton. Il y a cet aspect-là. Mais il y a aussi l'aspect, donc, ce droit au non-numérique. Ce droit au non-numérique, c'est d'abord se battre pour ceux qui sont exclus, puissent continuer à vivre et à profiter de leurs droits économiques et sociaux. C'est l'alpha. Ensuite, si on progresse, c'est là... on avait mis cet aspect numérique au programme de notre liste citoyenne à Coufouleux, et j'espère qu'on va pouvoir continuer à travailler dessus. Déjà, ce droit au non-numérique a déjà été inscrit dans un certain nombre de collectivités. En 2020, la ville de Villeurbanne, 150 000 habitants, a mis en place le droit au non-numérique sur la commune. En 6 mois, ils ont été complètement débordés. Alors, c'était quoi ce droit non numérique? C'était, dans un premier temps, faire le point sur ce qui est réellement obligatoire, ou tout ce qu'on nous fait croire qu'on ne peut pas faire sans numérique, et que donc on fait docilement. Et puis, parce que quand même, le grand mirage du numérique, mais putain, ça simplifie la vie. Donc, déjà, il y a cet aspect-là, faire le plan. Bon, par exemple, nous, on a eu le recensement en début d'année. On a eu une enveloppe. Allez sur le site numérique.fr ou je ne sais plus comment. Nous, on a dit non, on veut un formulaire papier. Donc, tout ça, le recenser et informer. Parce que de toute façon, face à la désinformation, ou du point, c'est même plus de la désinformation, c'est de l'enfumage. C'est pour ça que j'ai fait mes chroniques du désenfumage. C'est de la noyade, c'est de l'immersion informationnelle, où effectivement la somme d'informations, ce mirage d'être dans l'information totale et globale, où en fait on est dans la désinformation parce que la capacité de notre cerveau ne peut pas analyser et donc ne saisit que des bribes d'informations, ces fameux messages subliminaires, dont on parle en psychologie depuis déjà des dizaines d'années, et qui sont dans ce flot continu. Donc déjà, il y a le collectif dont parle Nico, c'est évident qu'il y a ça, mais à l'inverse, partir de nous, partir au niveau associatif, c'est-à-dire déjà commencer à vivre ensemble, et non pas avec des friends, sur des réseaux sociaux, avec à connaître que l'estime de soi-même soit limitée au nombre de clics qu'on emmagasine sur sa page machin, mais revenir à ces pratiques. Bon, c'est-à-dire ce lieu qu'on a créé il y a 43 ans, Dieu si belle, le travail qu'on fait depuis 62 ans à Nature et Progrès, ça a été toujours être ensemble. Être ensemble, producteurs et consommateurs. Être ensemble.
2: 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Évidemment.
1: Le détox numérique passe par la parole, c'est-à-dire passe de la sortie de la culpabilité. Hier, on a fait une conférence sur l'agriculture va mal. Il y avait Solidarité Paysan qui aide les agriculteurs en difficulté. Le plus grand problème face à un agriculteur en difficulté, c'est qu'il est il se sent coupable de ne pas être un bon agriculteur. Et maintenant, on se sent coupable de ne pas être un bon internaute. Donc, il y a ce travail à la base de défricher ce qui est possible, ce qui n'est pas possible, d'utiliser individuellement et d'aider les autres à utiliser effectivement les logiciels libres et les solutions techniques. Mais ça doit être la base. Alors là, la schizophrénie gouvernementale, on est arrivé sur le qui est déjà réel dans beaucoup de domaines, la schizophrénie d'enfumage, je dirais, un des mots qui domine le gouvernement français, européen et les autres aussi, c'est souveraineté. Nous sommes des pays souverains. Souveraineté numérique, bon, tu as parlé de Palantir, donc Peter Thiel, presque quand même gourou de Trump, parce que ça fait bien avant que Trump soit Trump, Peter Thiel était lié à Trump. Palantir, dont tout le monde sait la nocivité, Palantir, qui a permis à l'armée israélienne d'avoir des résultats aussi efficaces à Gaza, en Cisjordanie, au Liban, et voilà. Et Palantir, le contre-espionnage français, qui quand même, dans la gouvernance d'un pays comme le nôtre est au cœur de notre souveraineté. Depuis 2015, le contre-espionnage français, sa gestion numérique est confiée à Palantir. Sa gestion numérique, alors que, à l'heure actuelle, Trump peut nous déconnecter. Je pense que beaucoup d'entre vous savent ce qui est arrivé à une équipe du tribunal pénal international. Dont un juge français, là j'ai le nom quelque part, mais je ne me souviens plus son nom, c'est pas grave.
0: Et Francesca Albanese aussi.
1: Non, ça c'est sur Gaza, c'est
0: oui,
1: l'ONU. C'est
0: le même problème. Non,
1: mais je veux dire, là ce qui est plus susceptible de toucher les Français, c'est que cette équipe qui avait osé proposer la mise en agrément de Netanyahou a été victime d'un décret signé Donald Trump, les débranchant. C'est-à-dire, du jour au lendemain, leur carte bancaire, leur carte Visa ou Mastercard a été débranchée. Ils n'ont plus l'utiliser. Le juge en question n'a pu se soigner puisque ses remboursements passaient par sa mutuelle basée à Hollande, puisque le tribunal pénal international est à La Haye, et qu'il a pu le remboursement. Il a même pu prendre, pu prendre de billets SNCF parce que une partie du dispositif SNCF est gérée par je ne sais quel réseau. Ça. Donc il y a ce danger d'être débranché. C'est quand même complètement affolant. Donc dans ce qu'on peut faire, donc, voir les usages, essayer de les délimiter, essayer, parce que en dehors de la prise de contrôle, il y a effectivement jouer sur la légalité, jouer sur l'égalité régulienne. J'aimerais bien qu'il y ait cette question prioritaire de constitutionnalité, de battre l'obligation sur le plan du droit et de la Constitution. Hein, et là, arrivé aussi, parce que malheureusement, on est suffisamment enfoncé dans le numérique pour que on ne puisse pas en sortir sur un certain nombre de plans, et avoir toujours comme boussole cette exclusion numérique.
3: Excuse-moi, est-ce qu'on peut revenir à davantage d'échanges avec la salle? Parce que là, oui, oui. Tu poursuis la conférence oui, oui, ben du conférencier, mais oui, sans oui, donner de perspective, tu continues à assombrir le tableau qui est effectivement très sombre, on est d'accord. Mais les perspectives
1: non, mais,
3: dans tout ça...
1: Je te rappelle que tu as demandé des solutions, je t'en fournis. Voilà.
4: Merci, merci Jérôme de me donner la parole. Je vais essayer d'être plus bref que toi. À propos des solutions possibles, il y en a une qui est proposée par un groupe de Tarnais, du Tarn Nord, autour de Vaour. Ça s'appelle Écran Total. Voilà, certains d'entre vous le connaissent, ce groupe. Et là, l'une de leurs solutions, l'une de leurs modalités d'action consiste à essayer de se passer du smartphone. Parce que le smartphone, c'est l'ordinateur sur soi. Et partout, vous pouvez constater que les gens, ils sont complètement accros à ça, quoi. Donc, se passer du smartphone, avoir à la limite un petit truc, un petit machin, là, un petit portable pour dire, voilà, j'arrive à tel endroit, je suis là, quoi, viens me chercher. Mais le smartphone, à mon avis, dans les dates sinistres qui ont été annoncées tout à l'heure, celle-ci manque, c'est-à-dire l'invention du smartphone, quoi, en fait, voilà, ça je permets de compléter. Alors, le groupe s'appelle Écran Total, et voilà, et donc, si vous pouvez rentrer en contact avec eux, mais il ne faut pas être pressé, parce qu'ils vous écriront.
0: Ils n'ont pas de site
4: internet.
0: Ils
4: sont logiques à eux-mêmes.
1: Je veux dire, merci Jean-Claude, donc tu m'épargnes 2 minutes de parole sur le sujet. Écran Total fait partie de Mouvement pour la désescalade numérique, donc désescaladenumérique.fr. Il y a quand même une chose qui est à la portée de tout le monde, c'est la carte bancaire, parce que notre conditionnement, il passe par la carte bancaire. Le 10 septembre, le mouvement Bloque Tout a dit, le 10 septembre, on n'utilise pas sa carte bancaire. Ah, je me suis dit, c'est génial, mais pourquoi je l'utiliserai en septembre? Et depuis, alors naturellement, on ne peut pas maintenant faire un plein d'essence sans carte bancaire. Hein, et par contre, depuis le 10 septembre, sauf vraiment ce qu'on ne peut pas faire sans carte bancaire, mais une fois par semaine, on tire des sous, naturellement, au guichet de carte bancaire. Je suis désolé. Hein, parce que de toute façon, si on va au guichet de la banque, la banque postale, de tirer des sous, ils vous donnent une carte, ils vous donnent une carte pour aller au distributeur de billets derrière. Hein. Donc, tout revenir à la monnaie papier, donc c'est à la portée de tout le monde, et en plus, ça permet de savoir ce qu'on dépense. Je me souviens, justement, juste après qu'on ait pris cette bonne résolution, auquel, je vous avoue, nous avons quand même dérogé parfois. Hein. Une fois, on était à la boucherie, la personne qui était devant moi, je lui demande, vous avez payé combien? Naturellement, lui, il n'avait pas servi, il n'avait pas la carte bancaire, il avait l'appli téléphonique. Oh, moi, je ne sais pas. Hein? Donc ça c'est quelque chose qui est à la portée. Généralement, quand un commerçant lui dit « Ah non, moi, je ne prends pas la carte, je n'utilise pas, je boycotte. » J'en ai pas encore un seul, et la plupart, ils nous disent merci. Et d'abord, ils ne payent pas de commission. Hein? Donc ça, c'est des gestes individuels. La désescalade numérique dont je vous invite, Écran Total, est issue, puisque Célia Isoar, qui a fait partie, qui était là l'an dernier pour parler de l'extractivisme, fait partie du groupe Écran Total et elle de désescalade numérique au niveau national. Donc il y a des gestes individuels qui sont à la portée de tout le monde. Hein.
5: Oui, bonjour. Vous m'entendez là?
1: Oui, oui.
5: Ça va? Bon, voilà. Moi, beaucoup de sujets, je les ai plus ou moins abordés dans mon parcours de vie. Parce qu'en fait, quand vous parliez de psycho, j'ai fait le parcours de psycho, j'ai eu même à l'époque des cours d'IA, j'ai vu le DSM, on parle de papier, des fois, ce n'est pas obligatoirement l'histoire du contenu, du fait qu'on arrive à un monde numérique, mais c'est une vision. Et c'est une vision, quand on parle en psychologie du DSM-4, du DSM-5, on a sectionné de plus en plus les pathologies, et quelque part maintenant, c'est des outils qui sont hyper facilement adaptables à l'outil numérique, et même les psychologues, les psychothérapeutes et tout ça se sont habitués à classifier, et maintenant l'ordinateur ne devient plus qu'une application de quelque chose, d'un raisonnement, d'une vision qui est, donc, on est bien d'accord, depuis des années, qui n'est pas arrivée comme ça par hasard, et l'outil informatique n'est qu'une, un petit peu, un moyen de concrétiser tout ça. Moi, quand je vois la situation actuelle, moi, pour votre parcours, j'étais dans le début de l'image de synthèse, j'ai fait des films numériques, dont un qui s'appelle « Des profondeurs pour un virus », un petit truc qui, 35 ans après, parle déjà de certaines choses qui se produisent maintenant. Mais derrière donc, l'outil numérique, derrière tout ça, là, vous parliez de la liberté, moi, je pense que si on veut changer quelque chose, ça vient plutôt à la base, avant même l'outil numérique, ça veut dire responsabilité. Moi, quand je parle de liberté, alors que je suis un homme libre, que je me considère comme un homme libre, je ne parle pas de liberté, égalité, fraternité, je parle de responsabilité, équité et fraternité. Pourquoi responsabilité? Là, on est entre nous. Moi, je pense que je suis quelqu'un qui est assez connu sur la voie petit à petit pour faire des actes concrets. Je m'aperçois que je rencontre toujours les mêmes personnes. J'ai beau essayer d'ouvrir dans différentes possibilités. À la rigueur, on est un petit groupe face à un mouvement et face à des visions qui ne sont plus les mêmes. Moi, je pense à la bibliothèque d'Alexandrie. Pour l'instant, je me dis ce qui est en train de se produire. Tout le monde met ses informations, tout le monde met son savoir et tout sur un outil numérique et sur des réseaux. Et si demain, pour une raison ou pour une autre, et certaines personnes n'ont pas accès, ou que par des guerres, par des trucs et tout ça, eh bien, ça se met à péter, on se retrouve la plupart du temps. On n'a plus d'outils. Moi, maintenant, les jeunes, vous regardez. Quand ils parlent d'écrire, ils parlent de ChatGPT. Donc, ils sont en train de déléguer leur construction. Et nous, s'il faut qu'on change, ça veut dire qu'il y ait une réflexion sur l'éducation. Pour vous dire une chose aussi, j'ai été en tant qu'ergonome, j'ai été sur le lycée Parc-Gaillan il y a 12 ans, où on faisait une réflexion sur qu'est-ce que c'est l'introduction des tablettes dans des établissements. On a fait une étude pendant un an, on s'est rendu compte que ça ne servait à rien. Il y avait plein d'études un peu partout en France. À l'arrivée, il y a eu un retour sur Hollande. Avant même qu'il y ait ce retour sur Hollande, eh bien, ils avaient décrété que le numérique c'était bien, qu'il fallait introduire. Donc en fait, on est des petits noyaux, mais derrière notre responsabilité, elle est de montrer concrètement autre chose. Mais le fait que ce soit, par exemple, des logiciels pas officiels et tout ça, c'est des petits. On est parce que de toute façon, ça s'est récupéré. Donc, en fait, c'est qu'est-ce que nous, concrètement, mais d'une façon informative, autre que ces petits trucs, c'est comment on dit on doit pouvoir se passer de ces outils. Quand vous voyez qu'un Bardella, il est en rapport derrière avec quelqu'un comme Laurent Alexandre, chantre du transhumanisme, qui a une vision de l'informatique en disant il y aura les connectés, les non connectés, qui va dans toutes les écoles de commerce en vendant ce langage. Qu'est-ce que nous, là, franchement, c'est notre réflexion, mais qui va vachement, qui doit aller vachement plus profondément. Qu'est-ce que nous, on peut renvoyer comme vraiment comme autre signal.
1: J'ai donné des aperçus. Alors d'abord, par rapport à la bibliothèque d'Alexandrie, si je continue à écrire, et c'est Nico qui s'est écrit, c'est parce qu'on reste sur du papier. Donc même si l'informatique disparaît, nos écrits resteront totalement marginaux, etc. Non, mais c'est juste un petit renvoi.
0: Un petit exemple, monsieur, juste pour qu'il va dans votre sens. Je pense que c'est le Danemark ou la Suède qui étaient vraiment en pointe dans l'éducation numérique. numérique. Et donc, ils ont appliqué l'utilisation, imposé l'utilisation de la remplacement des livres pour les élèves en bas âge par des tablettes. Ils sont revenus en arrière, je pense, l'année dernière sur le sujet, parce qu'ils ont remarqué effectivement que du point de vue cognitif et du point de vue du processus d'apprentissage, ça avait des effets néfastes sur les élèves. Donc, comme quoi, même les plus fanatiques, on va dire, les pionniers de cette... et d'ailleurs, quand vous regardez les études sociologiques sur les sujets, c'est assez intéressant. Nous, on fait des enquêtes assez fines sur les usages du numérique. Et moi, il y a pas mal d'enquêtes qui se font, notamment parmi les élèves, etc. Et ce dont on s'aperçoit, en fait, c'est que c'est vraiment les classes très supérieures, c'est-à-dire la grande bourgeoisie, c'est celle qui met le plus des limites à l'utilisation de ces outils numériques à ses enfants. Et malheureusement, ce sont les classes populaires, toujours statistiquement, hein, pas tout le monde évidemment, mais quand même en proportion de manière plus importante, où l'usage est beaucoup plus intensif, parce que voilà, il n'y a pas les outils, il n'y a pas les connaissances, et parfois il n'y a pas les possibilités sociales d'avoir un rapport plus équilibré face au numérique. Donc même les dégâts, si vous voulez, sont pareils, ils sont différenciés en fonction de la classe sociale, en fonction du niveau d'éducation, voilà, de l'accès aux ressources culturelles.
6: Bonjour.
1: Oui, c'est bon.
6: Voilà, je m'exprime en tant que retraitée. Bon, il y a 2-3 personnes dans la salle qui m'envoient une fois par an ou deux fois par an des photocopies, mais sinon, on arrive à survivre sans ordinateur, sans portable, sans Internet. Bon, il y a des cyberbases un peu dans toutes les villes et c'est faisable. Voilà. Même au niveau administratif, si on ne commence pas à faire sa déclaration d'impôt par Internet, on peut toujours faire sa déclaration d'impôt papier et j'ai l'impression de gagner beaucoup de temps par rapport aux amis de mon âge. Au niveau du temps passé, au niveau de la santé, parce qu'à force de passer, quand on est à la retraite, on peut passer beaucoup de temps derrière un ordi, et je trouve que d'aller se balader, d'aller voir les gens, c'est aussi utile. Et les marchés, bon, alors Biocibel, c'est l'exemple top, mais les marchés locaux restent, dans les petites villes, ça reste une source d'information, d'échange, de connaissances qui suffit pour beaucoup de choses.
1: Donc là, parmi les idées, c'est de soutenir ceux qui résistent au numérique pour qu'ils aient voilà, accès à l'information. Alors, par exemple, au programme de Biocibel.
0: Il y a quand même une question qui est posée. Moi, j'entends bien ces arguments et donc l'écran total, je connais bien ce mouvement et je respecte beaucoup les gens qui défendent ces positions comme vous le défendez d'abstention, on va dire. Et ce qui est intéressant avec Écran Total, c'est que c'est pas juste un retrait du numérique, c'est aussi un retrait des rapports capitalistes. Voilà, parce que juste arrêter le numérique et être dans des rapports capitalistes comme si rien n'était, ça sert à rien. Mais ça me pose quand même question. C'est-à-dire, c'est quoi le projet, en fait? C'est quoi la perspective? Parce que c'est très bien pour les gens qui peuvent faire ça. C'est très bien que vous puissiez faire ça. Mais vous imaginez bien qu'un gamin de 16 ans aujourd'hui, quand il va prendre conscience de ses enjeux, est-ce qu'il va pouvoir, sa vie va être complètement intégrée à ces outils? Donc, je pense qu'il faudrait avoir un discours, parce que parfois, parmi les gens qui prônent l'abstention totale, etc., on peut avoir certaines voix, ce n'est pas du tout le cas de Célia et d'autres, mais parfois qui sont un peu extrêmes dans mon sens et qui, d'une certaine façon, reproduisent une logique élitiste, c'est-à-dire nous, on peut le faire, donc tout le monde peut le faire. Or, tout le monde ne peut pas le faire. Donc, il faut, à mon sens... taper sur les deux fers en même temps. C'est-à-dire que oui, je suis d'accord avec vous que le moins possible, c'est le mieux possible. Mais en même temps, il faut quand même réfléchir à ceux qui ne peuvent pas pour des raisons professionnelles, pour des raisons de santé, pour des raisons d'âge, etc. Qu'est-ce qu'on fait? Donc, si on laisse, si vous voulez, ces patrons dont on parle décider de tout ça, et nous, on se met dans nos petits coins, donc on va être bien entre nous. Mais c'est eux qui vont gérer l'affaire derrière tout seul. Donc c'est pour ça que je parlais des solutions collectives d'engagement politique sur, par exemple, la régulation politique du fonctionnement du numérique. Donc je pense que c'est des approches complémentaires à articuler plutôt qu'à opposer.
1: Et juste par rapport à Écran Total, moi ça ne m'étonne pas qu'Écran Total se soit développé sur le Tarn, sur Penn et Vaur. c'est-à-dire sur un secteur où il y a une vie sociale qui malheureusement est beaucoup plus développée et où donc se passer du numérique, quand on est ensemble, c'est plus facile. Le numérique étant quand même le summum de la condamnation au repli sur soi. Et de toute façon, toute cette gamme est possible. Il faut à la fois du collectif et il faut de l'opportunisme local. C'est-à-dire à partir de là où on est, sur sa commune, sur son association, etc. Et tout ça, puisque nous ne sommes que des micro-organismes à l'échelle de la planète, que finalement, n'oublions pas que les dinosaures ont été vaincus, entre autres, par des micro-organismes. Donc, soyons des optimistes dépressifs et continuons à nous battre. Voilà, dans ce sens, c'est chacun là où il est, dans le créneau, le relationnel, l'activité, l'action qu'il a face, et que, de toute façon, effectivement, soutenir et encourager ceux qui sont dans une situation où ils ne se sont pas enfoncés dans l'addiction, ou qui ont les moyens d'en sortir petit à petit, mais sans jamais oublier ceux qui, quelque part, et justement, c'est pour ça, dans ce que tu disais, les gens qui ont les moyens, c'est les gens aussi qui ont le cadre social. On part d'un cadre social pour agir.
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1: Mémoire du maraîchage en Albigeois.
2: Une série de portraits sonores.
3: Je m'appelle Cyril Robert.
1: Proposé par l'association.
3: Je suis fils de maraîcher.
2: Terre citoyenne albigeoise.
3: J'ai une famille de maraîchers donc, qui était installée à Quintepot jusqu'à 1970. Après, on a été expropriés et on a acheté à la Bastille de l'Église. Moi, j'ai fait l'armée donc en 68 et quand j'ai quitté l'armée, je suis allé travailler avec mes parents et mon frère, aîné. Dans les années 60, il a commencé à se monter des serres plastiques. Et bien sûr, ça a changé complètement la profession, surtout l'hiver et au début du printemps.
2: Vous avez connu les châssis ?
3: Oui, ah ouais, j'ai connu les châssis. Alors là, c'était un travail phénoménal, ça. Ouais. Châssis en verre, il fallait soulever le matin, le rebaisser le soir... Ça faisait énormément de manutention. Et puis, bon, les châssis, on ne pouvait pas travailler à l'aise. On faisait un bichet. On ne pouvait pas y rentrer avec un tracteur.

0: À cette époque-là, combien il y a d'exploitations sur Cantepo?
1: Alors, ces exploitations en maraîchage, il y en avait une, deux, trois, quatre, cinq, six. Six. C'était à Négouillère. Et Cantepo, la fin de la rue Cantepo, en fait. Là où il y a, juste avant d'arriver au château de Cantepo à l'époque. Ouais, on était six professionnels. Mais sur les six professionnels, en fait, des jeunes qui ont repris, il n'y en a eu qu'un. Et on a travaillé, bon, moi je suis allé en 69 à la sortie de l'armée, et on a acheté à la Bastide en 70, et on a commencé à déménager en 72, pour avoir fini en 78, hein, parce que ça prend du temps, il a fallu démonter les serres, remonter les serres.
0: Et alors comment ça s'est passé l'expropriation? Est-ce que ça a été bien reçu, mal reçu? Comment l'État a présenté les choses?
1: Alors ça a été, nous on était jeunes. Moi, j'avais donc 19, 20 ans. Mon frère en a 3 ans de plus, bon, jeune, voilà. Mais c'est sûr que mon père, ça l'a touché. Parce que c'est lui qui avait fait les serres, qui avait monté les serres, qui avait fait... Il était né là. Parce que mon grand-père, à l'époque, après la guerre, il était boulanger. Donc, il est revenu de la guerre en 14-18, là, et il était malade. Il avait pris des gaz. Donc, il a été obligé d'arrêter le pain, la farine, parce que... au niveau respiratoire, donc il avait acheté à Cantepo, et il faisait quelques légumes, il avait, je sais pas, 3 ou 4 vaches, c'est comme à l'époque. Donc il a démarré maraîcher dans les années 25, à peu près 1925, c'est là-dedans, il n'avait pas trop le choix en fait.
0: Et donc votre père ensuite, lui, il a connu...
1: Voilà, c'était le plus petit des 5 enfants, et lui, il est resté donc sur l'exploitation. Bon, l'hiver, il cultivait les cultures d'hiver, c'est-à-dire poireaux, carottes, choux. Et au printemps, radis, cébettes, et salades, et fraises. Mon père, lui, c'était la fraise, il tenait à cette culture. Et puis voilà, après chou-fleur, enfin, on faisait un peu de tout, en fait. Hein. On n'était pas spécialisé à part la fraise. Après, le reste... Parce qu'à l'époque, il n'y avait pas de marché de gros. C'était ma grand-mère qui allait vendre au marché de taille, au marché couvert à lui. Et après, quand mon père a repris, parce que bon, il y a eu l'époque des tracteurs. Après, bon, ça... après là, il est allé au marché de gros à lui. Il y avait Castelville. Castelville. À l'époque, il était place à Saint-Cécile.
0: D'accord.
1: À l'époque.
0: Au pied de la cathédrale.
1: Voilà, ouais. Et le samedi, il y avait le marché de la volaille après. Mon père a fait quand même augmenter les surfaces, augmenter les volumes, donc le marché de taille était pas assez important. En plus, ma grand-mère, celle qui s'en occupait, vu l'âge, elle a arrêté. Donc, mon père a commencé à vendre par l'intermédiaire d'un commissionnaire qui lui faisait le marché de gros.
0: Est-ce que vous avez fait de l'oignon de l'Escure à Cantepo?
1: Oui, ouais.
0: Ça, c'était une grosse production, il paraît.
1: Ah, c'était une époque. C'était, bon, c'était presque un label, en fait. C'était réputé. Bon, c'était un oignon qui conserve, Il y avait l'oignon de l'Escure, l'oignon de Montauban, mais beaucoup moins. Il conserve moins. Et à l'Escure, il y avait énormément de producteurs. Je ne me rappelle plus le nombre qu'il y avait, mais c'était une... C'était une zone maraîchère, hein, vraiment. Hein. Tandis que Cantepo, bon, c'était plus petit. Il y avait Cantepo et Canevire, à lui. C'était les deux zones maraîchères, zones vertes, quoi, hein, de lui.
0: Du coup, à cette époque-là, entre tout ça, Lescure, Arthès, Saint-Juéry un petit peu, et Cantepo, Canevire, ça suffisait pour nourrir en fait toute la ville d'Albi, plus un petit peu d'export avec l'oignon de Lescure, c'est ça?
1: Parce qu'il y avait pas mal de marchandises de Perpignan qui venaient et de Toulouse aussi. Bon, mais c'était une bonne guerre quand même. Hein. On avait besoin des grossistes quand même. Hein. Et eux, ils avaient besoin de nous.
0: Une des façons de continuer dans la course, c'était de se grouper. Voilà. C'était quoi l'intitulé du groupement?
1: Le GIE. J'ai eu un groupement des maraîchers d'Albi. C'est-à-dire que nous, on avait fait un groupement de 15 personnes, 15 producteurs, et on vendait sur le marché, sur le même carreau. Mais on s'entendait, il y avait un qui était plutôt axé, par exemple, sur la carotte, le poireau, l'autre était axé sur la salade. On se heurtait pas au niveau production de marchandises. On avait fait un calendrier de culture et chacun vu sur la terre qu'il avait et tout. Comme par exemple, nous à Cantepot, la carotte n'était pas jolie. On n'avait pas un terrain à carotte. La carotte, c'est Canevière. Nous, on avait un producteur, Barthes, qui faisait vraiment de la carotte, du radis. Et ça permettait de travailler avec des gros clients, dont la grande distribution après, parce que Ménérie, la grande distribution, on a été obligé d'y passer, pas à 100%, loin de là. Et on tenait un marché, parce qu'un client, il veut avoir la marchandise, en fait. Hein. Il veut pas...
0: Il faut tenir les cadences.
1: Et voilà, il faut tenir la cadence, ouais. Et puis se spécialiser, c'était quand même une période où on a ralenti vraiment le nombre d'articles. Chaque producteur s'est spécialisé, donc au niveau matériel, au niveau semences et tout, et donc on était beaucoup plus performant qu'à l'époque, parce que si vous faites 50 articles, vous êtes plus faible en fait. Hein. Vous ne pouvez pas tout gérer comme il faut à 100%. Là.

0: Moi, j'ai pas connu le cheval, hein. Mais le tracteur, j'ai connu le changement entre les motoculteurs et les tracteurs. Avant, on travaillait tout au motoculteur. Et c'est, on avait des petites surfaces, hein. Mais quand mon père labourait, il commençait le matin et il mettait 2 ou 3 jours pour labourer les gens. Hein. Et chaque fois, 1 heure et un petit. Et là, c'est sûr qu'avec le tracteur, c'est allé beaucoup plus vite. Le métier, la culture maraîchère, il faut arroser souvent et pas trop, en fait. Donc, régulièrement. Donc, je crois que la consommation n'a pas trop bougé, à part le goutte-à-goutte qui, lui... Mais ça a été plus tard, le goutte-à-goutte, quand même. Mmh. Ça a été dans les années 80, où vraiment... Alors, le climat, c'est vrai que ça a changé, c'est vrai qu'on a des hivers beaucoup plus doux. Mais bon, après, au niveau eau, bon, ça s'équilibre en fait. Hein. C'est, bon, là, on vient de passer une période de sécheresse, maintenant, bon, c'est fini. Hein, c'est, je pense que de l'eau, il y en a assez. Hein. Mais après l'évolution, le climat.
1: Même sur le, dans les serres, au niveau des insectes, est-ce qu'il y a des changements, des pollinisations, etc. Est-ce que ça devient plus compliqué?
0: Ah ben, c'est-à-dire que les insectes, fait, moi je suis un peu décalé maintenant parce que du moment que je suis à la retraite, j'ai même plus accès aux produits de traitement, donc je ne traite plus, je ne sais pas. Mais ce qui est sûr, c'est que je pense que les insectes deviennent de plus en plus résistants.
1: Est-ce que dans votre famille, vous, on est passé de la polyculture vraiment à, on a dit, vous êtes spécialisé, vous, en tant que maraîcher, ensuite, mais est-ce qu'il y avait de la polyculture quand même avant, la ferme avec le jardin, plus d'autres cultures
0: Eh bien, on faisait du tabac. Avant de monter, avant d'avoir des serres, pour s'occuper l'hiver, on faisait du tabac. Donc, le tabac, ça demande du travail, bon, bien sûr, un peu l'été. Quand on le rentre, on le fait sécher. Alors, mon père, il a dû arrêter en 62, à peu près, quand il a commencé à faire des serres. Et le tabac, ça demande énormément de travail de tri. Parce qu'à l'époque, il fallait trier le tabac sur l'épaisseur de la feuille, la longueur, la couleur. Et là, il est passé 2 mois, là, une fois trié, on l'a emballé dans des manocles, là, je sais pas, ouais, je crois que ça s'appelait comme ça. Et au mois de janvier-février, on le portait à l'habit à la salle qu'il y a à côté du Grand Théâtre, je sais pas comment ça s'appelle, et c'était, là, il le vendait, là. Puis le vendait, il n'y avait qu'un acheteur, c'était pas le tabac.
1: C'était très encadré déjà.
0: Ah ouais, c'était énormément encadré. Et voilà.
1: Et ça partait sur une fabrique de cigarettes.
0: Ouais, ouais. Et bien c'était bon, c'était une culture bon, c'était pas mal comme rapport. Ouais, ouais, le tabac, bon, c'était fragile, c'était dur, c'était pas évident. Il fallait vraiment s'en occuper. Mais bon, c'était intéressant. Hein.
1: Ça représentait combien sur quinte pot la surface de tabac?
0: Ah, mais il y avait que nous qu'on en faisait. Hein. Ça, comme il en faisait peut-être 1 hectare. Hein. Bon. Maintenant, le tabac, bon, 1 hectare, les gars qui font du tabac, ils en font. Mais je me demande si ça n'a pas diminué ça. Il me semble qu'on en voit moins qu'à l'époque, hein, les champs de tabac. Hein.
2: C'était un portrait sonore proposé par l'association Terre Citoyenne Albigeoise.
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